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C'est beau le printemps, non? 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
2: 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Nous sommes jeudi, il est 14h. Et comme tous les jeudis à 7h06, c'est l'heure de retrouver Bruno et l'émission Écriture dessinée. Bonjour Bruno.
3: Bonjour Fabien. Aujourd'hui, on va parler de biographie dessinée. Souvent, elle peine à dépasser le récit chronologique complété par quelques saillies. Foucault, vie parallèle, bouscule cette approche. Les auteurs Mathieu Ponte-Bonneville et Luc Cotina, dont le nom de plume est Morvandio, mettent en œuvre le questionnement permanent de l'auteur des mots et les choses, de surveiller et punir, et un des créateurs du groupe d'information sur les prisons. Les auteurs s'appuient sur les mille vies de Foucault pour créer une mise en image dessinée, véritable rupture des codes habituels de la bande dessinée. Nous sommes avec Mathieu Ponte-Bonneville vers 14h10 et avec Morvandio vers 14h30. À tout de suite.
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0: Bonjour à toutes et à tous.
1: Oui, ça fait du bien. Je suis encore dans la rentrée. Alors, vous l'avez entendu, Fabien est en régie et la programmation musicale a été suggérée par Mathieu Pot-Bonneville et Morvan.

ensemble de manifestations dans le sud de la France, et il y en a plus particulièrement dans sur la région de Ganges et du Vigan, avec un programme qui est facilement accessible. Cette exposition qui a lieu du jeudi 17 septembre, le vernissage est donc passé, jusqu'au 15 octobre. C'est un ensemble de dessins et autres œuvres graphiques par le collectif Le Bataillon d'Art Graphique, avec un acronyme BAG. Ça se passe au Café du Siècle à Ganges. Deuxième brève. Eh bien, c'est ce soir le vernissage de l'exposition Sans dessin pour Gaza. Ça se passe à l'espace culturel et solidaire de l'autre côté. Le vernissage a lieu à 20h. C'est jusqu'au 11 octobre, avec un ensemble de dessins extraits du livre Sans dessin pour Gaza, aux éditions Massot. Et c'est un projet qui a été mis en œuvre et coordonné par Jérôme Sier, qui est dessinateur de presse, et il sera là pour échanger sur justement ce projet et cette importance essentielle du dessin de presse sur ce qui se passe aujourd'hui à Gaza, sur le génocide en œuvre à Gaza. Autre jingle. Le livre de la semaine. On va les peaufiner un peu, mais ça vient, c'est l'esprit. Alors, le livre de la semaine, eh bien, c'est aussi un livre sur Gaza. C'est en lien direct avec cette exposition. C'est Requiem pour Gaza de Joe Sacco et Chris Hedges. Et c'est un livre assez essentiel parce que Joe Sacco a fait une sorte de compagnonnage. La Palestine, Gaza, la Cisjordanie, c'est vraiment une importance essentielle dans l'œuvre de Joe Sacco, notamment parce qu'il y a plus de 30 ans, eh bien, Joe Sacco a passé de nombreux mois en Palestine et a présenter ce livre de reportage en bande dessinée intitulé Palestine, issu de cette immersion qu'il avait vécue là-bas. Il y a eu Gaza 1956, où il revient sur les événements, sur ce massacre qui a eu lieu à Gaza et sur cette façon dont les Palestiniens avaient enfoui cet événement et toute la difficulté qu'a eu Joe Sacco à reconstituer ce qui s'était passé. Et c'est un très beau documentaire dessiné qui avait été livré par Joe Sacco. Il y a eu son cri de colère, Guerre à Gaza, un livre de 32 pages, plus récent, donc qui date de 2024 et qui montre la blessure profonde de Joe Sacco et qui rappelle et qui affirme aussi ce lien très fort qui le lie aux Palestiniens. Avec Requiem pour Gaza, il y a une nouvelle forme, c'est cette fois avec les écrits de Chris Hedges, et c'est un journaliste de terrain qui a fait pendant une partie de sa carrière. Il commence sa carrière comme journaliste de guerre. Il a couvert les conflits au Salvador. Il a passé 6 ans en Amérique latine. Il apprend l'arabe et devient correspondant à Jérusalem, puis au Caire. Et il va couvrir la première guerre du Golfe. C'est un éditorialiste maintenant indépendant et qui est très reconnu par la gauche américaine. Donc, ils ont choisi une forme différente. Il y a la partie bande dessinée qui est portée par Joe Sacco et il y a la partie texte qui est portée par Chris Hedges. C'est une forme qui fonctionne très bien parce qu'il y a une volonté d'être précis, d'être juste, de ne pas faire de glissement de langage. C'est-à-dire que, par exemple, quand Chris Hedges décrit

ce qui se passe à Gaza, il parle d'Israël, il parle du gouvernement israélien, il parle de Netanyahou, de différents de ses ministres. Il n'y a pas donc de volonté d'un quelconque antisémitisme. Il y a une distinction omniprésente dans l'ensemble des propos pour bien distinguer ce qui est à l'œuvre à Gaza, le génocide à l'œuvre à Gaza, le crime contre l'humanité qui est donc la version juridique de ce terme, eh bien, est l'œuvre du gouvernement israélien et donc de Benjamin Netanyahou et de l'extrême droite israélienne. C'est important parce que c'est pas parce qu'on critique Israël ou Netanyahou qu'on a des propos antisémites, comme ce n'est pas lorsqu'on critique le Hamas, on ne porte pas atteinte aux Palestiniens. Et la paix au Proche-Orient ne se fera absolument pas avec le Hamas et avec Netanyahou. Il y a un dernier point important, c'est la façon dont Joe Sacco a fait évoluer son dessin réaliste tout au long de son œuvre de journaliste qui utilise la bande dessinée. C'est cette façon de débarrasser son dessin, sa mise en image, d'une certaine ironie qui était à l'œuvre, par exemple, dans Palestine, où on avait des cadrages, on avait des représentations qui étaient un peu plus caricaturales. Il y a aujourd'hui une volonté d'être réaliste, de montrer un dessin qui est fait avec une grande maîtrise, qui n'est pas un dessin à l'énergie, mais qui est au contraire un dessin qui va être appliqué, qui va être constamment précis, pour être proche à la fois des protagonistes, des personnes présentes à l'image, qui va être proche aussi des expressions, chercher les nuances, et dans des moments de très grande douleur, être capable de montrer la stupeur, la violence, l'anéantissement, mais sans caricaturer, sans avoir cette exagération qui peut souvent apparaître dans la bande dessinée. Donc il y a cette justesse que l'on a à l'écrit avec les propos de Chris Hedges, le journaliste de guerre et l'éditorialiste, et la même précision dans le dessin, la mise en image, le texte de Joe Sacco tout au long de ce Requiem pour Gaza. Alors, il y a une nouvelle présentation que je ferai par la suite pour mettre, pour associer le dernier livre de Johann Sfar, Terre de sang, et ce Requiem pour Gaza, parce qu'il y a vraiment des moments de communs, des idées de la même intensité avec ces deux approches différentes. C'est donc le livre de la semaine, ce Requiem pour Gaza de Chris Hedges et de Joe Sacco. C'est publié par les éditions Futuropolis et les 160 pages de ce récit sont au prix de 24 euros. Et le livre a été imprimé en France.

0: Foucault est le philosophe le plus cité au monde. Il a contribué à changer le regard sur le pouvoir, sur la sexualité, bouleverser notre lecture de la folie. Mathieu Pott-Bonneville et Morvan Diault dressent un portrait conjuguant sa vie et son œuvre, la puissance de ses idées et la singularité de son parcours. Pour mettre en œuvre les idées de Foucault, qui continuent d'ébranler nos certitudes, les auteurs choisissent une écriture contemporaine de la bande dessinée, convoquant une énergie du trait et riche d'ironie, une mise en couleur contrastée, une liberté vis-à-vis des codes classiques de la bande dessinée. Cette liberté résonne en permanence avec celle de Foucault. Mathieu Pott-Bonneville est philosophe, il a consacré sa thèse au statut de l'activité critique dans l'œuvre de Michel Foucault, a écrit plusieurs ouvrages sur son œuvre. Michel Pott-Bonneville dirige le département culture et création au centre Pompidou. On écoute Foucault.
1: Il y a donc des pays sans lieu, des histoires sans chronologie, des cités, des planètes, des continents, des univers dont il serait bien visible et relever la trace sur aucune carte ni dans aucun ciel, tout simplement parce qu'ils n'appartiennent à aucun espace. On ne vit pas neutre et blanc, on ne vit pas, on ne meurt pas, on n'aime pas, on est rectangle d'une feuille de papier. On vit, on meurt, on aime dans un espace quadrillé, découpé, parcouru avec des zones claires et sombres, différence de niveau. Des marches d'escalier, des creux, des bosses, des régions dures, et d'autres friables. Ce sont en quelque sorte contre-espace. C'est contre-espace, c'est utopie. C'est hétérotopie.
0: Bonjour Mathieu Pott-Bonneville.
2: Bonjour Bruno.
0: Alors, comment c'est décidé et comment vous êtes-vous engagé dans une écriture d'une biographie dessinée de Michel Foucault, qui est un peu éloignée de la forme d'une thèse, par exemple?
2: Alors, d'une part, il y avait ce contexte du centenaire de la naissance de Foucault. Bon, les anniversaires valent ce qu'ils valent, mais en réalité, c'est le moment d'une relecture, en fait, et même de parutions assez nombreuses autour de Foucault. Ce qui est assez particulier avec ce philosophe, c'est que depuis sa mort, il n'arrête pas de publier. Je veux dire que beaucoup de textes de lui ont paru, ont apparu sur la scène éditoriale à l'occasion de la découverte d'inédits, de la transmission de ses archives à la Bibliothèque nationale de France, etc. Bref, il y a une actualité qui n'est pas seulement une actualité un peu comme ça commémorative, mais qui nous a semblé être une actualité vraiment vraiment vivante de sa pensée, et une série de résonances aussi avec des questions contemporaines. Elles sont égrenées dans le livre depuis l'exercice du pouvoir politique, en passant par les questions de genre, par exemple. Donc tout ça faisait qu'on a eu envie d'écrire cela ensemble, vraiment ensemble avec Morvan Diault, avec le dessinateur. J'insiste sur cette dimension vraiment à quatre mains de cet album, parce que je suis allé bien au-delà du scénario, il est allé bien au-delà du dessin. Et quant au choix de la BD, ben, c'est un médium qui me tient à cœur, que je lis régulièrement. Je trouve que c'est une très bonne façon d'entrer autrement dans une œuvre et dans une pensée. Pour autant que ce soit une vraie bande dessinée, je veux dire, pas une sorte de parcours illustré où ce serait moins bien qu'un livre, mais il y aurait des images, donc ça ferait moins peur. C'est un petit peu dans cette direction-là qu'on a essayé d'aller.
0: Alors, Mathieu Pott-Bonneville, l'œuvre de Foucault est d'une densité impressionnante. Même si... Alors, comment c'est mis en œuvre cette écriture, cette vision d'ensemble, mais qui nous permet de plonger, comme vous le nommez, dans ces vies multiples de Foucault? Et vous avez notamment choisi une sorte de voix en écho à la sienne, celle d'un Paul de son prénom qui a disparu, puisqu'il ne reste que Michel Foucault. Comment s'est fait cette mise en œuvre et pour pourquoi ce choix d'un narrateur double?
2: Alors, il nous a fallu en effet un fil. C'est compliqué de transformer une pensée en récit. C'est plus compliqué encore d'essayer de faire en sorte qu'une pensée et une biographie puissent cheminer ensemble. Je crois que c'est Gilles Deleuze qui disait un pas pour la vie, un pas pour la pensée. Mais en réalité, c'est assez compliqué à raconter. C'est compliqué de passer de la vie et des engagements de Foucault à l'explication ou à une sorte d'éclairage de tel ou tel des concepts de son travail. Donc il fallait un fil conducteur, il fallait une ligne, il fallait quelque chose, une rampe à laquelle s'accrocher, autour de laquelle faire des zigzags. Et ce motif du double, il est venu très vite en fait dans l'écriture, parce que d'une part parce qu'on trouve chez Foucault un certain nombre de dialogues. La forme dialoguée est une forme qu'il aime bien emprunter dans certains textes, qu'il emprunte à l'époque. Plusieurs auteurs le pratiquent. Quelqu'un qui est très important pour Foucault, comme Maurice Blanchot, pratique régulièrement des dialogues assez mystérieux où on ne sait pas en réalité qui parle, qui sont les voix qui s'échangent, mais où on sent bien que l'essentiel, c'est justement de cesser de parler d'une seule voix, de cesser d'avoir cette sorte de parole en première personne, assurée d'elle-même, où on sait qui parle, on sait de quoi on parle, et l'identité est comme ça bien affirmée. Le dialogue, c'est une manière comme ça de diffracter les voix et les points de vue. Et c'était amusant du coup d'imaginer que Michel Foucault, qui entre effectivement à l'École normale supérieure en s'appelant Paul Michel, sort en s'appelant Michel, et on pourrait se demander ce qu'est devenu Paul. D'où cette envie de confronter Michel à Paul, comme le voyageur à ce nombre. Le voyageur et ce nombre, c'est un texte assez formidable de Nietzsche. Foucault était un grand lecteur de Nietzsche, et du coup, ce chemin où l'ombre suit Foucault comme son ombre nous a paru une bonne manière de trouver un pas d'écriture pour ce récit.
0: Mathieu Pot-Bonneville, quand vous choisissez ces moments forts, ces moments très saillants dans les thèmes traités par Foucault, dans ce qui constitue les points forts de son œuvre, il y a toute cette partie sur l'histoire de la folie, cette terme d'archéologie qui fait qu'il va avoir un regard différent et décalé par rapport à l'historien, son mai 68 un peu raté, mais c'est pas tout à fait le mot, et puis la création du GIP, les cofondateurs du groupe d'intervention, d'information sur les prisons. Est-ce que vous avez modifié vos choix, ou vous avez hésité, vous avez eu beaucoup plus d'envie d'entrer dans l'œuvre? Comment a évolué votre écriture pour ces choix des moments présents et moments forts de Foucault?
2: Avec Foucault, on a l'embarras du choix. De toute façon, avec toute histoire, on a l'embarras du choix, parce que la somme des événements qui fabriquent une vie excède la manière dont on peut les raconter. Il faudrait une vie pour raconter une vie. Donc on choisit toujours, en fait. Et de ce point de vue-là, moi, ce que j'ai essayé de faire, c'est d'être fidèle à ce qui était la méthode de Foucault lui-même, qui était, il le dit dans certains textes, de ne pas faire passer les césures, de ne pas faire passer les coupures là où on les attendrait. Il y a un entretien assez drôle avec des psychanalystes au moment où ils travaillent sur l'histoire de la sexualité. Et les psychanalystes, vraiment énervés, lui disent: bon, écoute, on voit, tu vas pas, on s'y attend déjà, ton histoire de la sexualité, on sent bien que tu vas pas considérer que Freud, c'est une étape importante. Et Foucault dit: en effet, je vais peut-être essayer de découper les choses autrement, de montrer que les articulations ne passent pas exactement au moment et à l'endroit où... bref, de bousculer la chronologie, quoi, de bousculer la manière dont on égrène d'habitude les dates. Donc ça a été un petit peu le jeu de l'écriture de ce texte, de dire par exemple que le 68 de Foucault, qui marque une vraie césure chez lui entre une période moins engagée et une période plus explicitement engagée politiquement, que ce 68, il a peut-être commencé avant. Il a peut-être continué après, il s'est peut-être déroulé ailleurs, enfin bref, que les étapes attendues, les incontournables d'une biographie ou d'un texte d'introduction à sa pensée, c'est pareil, hein. On pouvait peut-être jouer le coup autrement et passer par d'autres endroits. Donc c'est aussi ce qui explique que quand il s'agit de présenter plus la démarche de Foucault, ce qu'il appelle son archéologie, ce motif de la disparition, des disparus, qui n'est pas un motif fréquent pour lire son travail, nous a semblé intéressant. C'était intéressant de se demander comment Foucault prêtait attention aux voix silencieuses, aux voix invisibles, aux paroles qu'on n'entend pas, tout en prêtant une grande attention à la manière dont le discours fait apparaître des choses. Disparaître, apparaître, c'était une bonne manière de faire. Et puis dans une bande dessinée, c'est très amusant de faire apparaître et disparaître des dessins, des personnages, de faire, comme l'a fait Morvandio, une page entièrement noire, une page entièrement blanche, pour déstabiliser le lecteur ou la lectrice, et qui attendent des cases avec des personnages dedans.
0: Alors, Mathieu Podbonneville, vous avez donc, vous l'avez dit, travaillé avec Morvandio sur le projet, sur la mise en œuvre de cette bande dessinée. Comment vous êtes-vous confronté en tant que philosophe à la mise en image? Qu'est-ce que vous y mettez de particulier?
2: Cet échange-là, il s'est joué à plein de niveaux. Les philosophes se défient d'habitude des images. Il y a une vraie méfiance philosophique vis-à-vis de l'image. Ça dure depuis Platon. Foucault est quelqu'un qui s'intéressait aux images, souvent pour les troubler, mais aussi pour en faire des moments extrêmement importants dans ses textes. Les textes de Foucault sont ponctués de visions. La vision du supplice de Damien au début de Surveiller et Punir, c'est une vision absolument saisissante. Et comme ça, vous avez presque des tableaux, en fait. Il y a des analyses de tableaux, évidemment, chez Foucault, et on passe par les Ménines de Velázquez, par exemple. Mais il y a aussi des espèces de tableaux écrits chez lui. Donc cette question d'image, elle est déjà présente chez lui. On a suivi ce fil-là, et à partir de là, on a travaillé avec Morvandio sur l'histoire de la bande dessinée. On a confronté nos vues. Alors moi, je suis un classique, mais on a parlé, je me souviens qu'on a parlé de Moebius, qu'on a parlé de Fred, qu'on a parlé, pour prendre des références plus récentes, de Mazen Kerbaz. Qu'on a parlé du Batman de Frank Miller, vous voyez qu'on est dans des univers extrêmement différents les uns des autres, parce que notre envie c'était que la BD se métamorphose constamment, en fait, qu'entre la première et la dernière page, on soit passé par une série d'intentions graphiques, une série de manières de faire de la bande dessinée qui soit extrêmement variable. Parce que l'écriture de Foucault elle-même est extrêmement comme ça, dans la métamorphique, elle est très transformiste, et le style de Foucault est un grand styliste, il y a presque autant de style que de livre, et ça c'était intéressant d'essayer de jouer ça dans l'espace d'un roman graphique, en disant, ben voilà, la première partie, au fond, il se promène au pays du langage, donc on va relire Philémon, qui lui se baladait sur les lettres de l'océan Atlantique, et puis la deuxième partie, on est dans le récit des années 70, ben on va aller regarder du côté du groupe Bazooka et de l'agitprop, de l'utilisation des images dans l'agitprop des années 70, etc. Cette démarche-là, cette démarche de mise en correspondance visuelle nous a beaucoup intéressés, et c'est devenu un enjeu en soi. Non pas seulement le vêtement d'un propos, mais vraiment un enjeu narratif et un enjeu artistique, d'essayer de suivre aussi longtemps que possible ce fil des métamorphoses de la bande dessinée.
0: Mathieu Pottebonneville, comment la liberté de Foucault peut encore nous bouleverser aujourd'hui et nous décaler aujourd'hui?
2: Voilà, c'est une question vraiment, vraiment très, très, très vaste.
0: C'est peut-être pas la dernière question, c'est peut-être pas forcément la meilleure, mais voilà.
2: Non, elle est bien, mais si on a plusieurs heures. Le fait est que Foucault est lu et relu par toute une série d'autrices, d'auteurs, d'activistes qui ont fait de sa pensée, comme il le préconisait, une véritable boîte à outils. Sur les questions du genre, Judith Butler ou Paul Preciado sont des lecteurs de Foucault. Sur les questions postcoloniales, Achille Mbembe est un lecteur de Foucault, etc. Donc cette référence-là, elle infuse toute une série de textes, de points de vue qui sont importants dans le débat public contemporain. Quand bien même, d'ailleurs, il le secoue comme un prunier, il le critique, il le déplace, etc. Mais ça, c'est le jeu, en fait, de ne pas être dans la révérence vis-à-vis d'une pensée elle-même très libre. Donc ça, c'est important. Après, il y a des choses assez fortes et qu'on peut retenir chez Foucault. Pour prendre un exemple, dans la dernière partie de son œuvre, toute la réflexion de Foucault sur le travail sur soi, sur le souci de soi, c'est une réflexion qui essaie d'aller dans l'idée que se soucier de soi-même ne consiste pas à découvrir la vérité sur son identité propre, mais à travailler, à se modifier, à se changer, à se transformer, qu'on n'est pas assigné à une identité préalable qui dirait la vérité de ce que l'on est, mais que le travail sur soi peut être un travail de changement, de transformation, de désassignation vis-à-vis de la place où on entend vous coller, de la case où on entend vous caser, pour reprendre les mots de la bande dessinée. Bon, cette leçon-là, elle est vraiment, à mon avis, très précieuse aujourd'hui, et j'espère que la BD contribue contribuera à donner aux lectrices et aux lecteurs ce goût de la liberté, ce goût du changement qui caractérisait sa pensée.
0: Merci beaucoup, Mathieu Pottebonneville. Et bien, après le morceau de Earl Hines, c'est avec Morvan Diault qu'on va poursuivre cette discussion et répondre à votre dernier questionnement. Merci beaucoup. À très vite.
2: Au revoir.
0: Au revoir.

0: Morvan Diault, dessinateur et co-scénariste de Foucault, Vie parallèle, est un auteur avec une œuvre libre, fidèle à l'édition indépendante. Son livre, d'ailleurs, Le taureau par les cornes, est nominé pour le Fauve d'or au Festival d'Angoulême, quand celui-ci avait encore de l'importance. Cette biographie dessinée de Foucault porte la marque de sa liberté d'écriture. Comment mettre en image les idées et leur influence? Comment dessiner les tensions permanentes derrière le visage de Foucault? Comment mettre en scène ce besoin de réel, de terrain, pour éviter toute posture d'intellectuel? Morvan Diault débarrasse l'image de ses représentations attendues, réduit les décors aux signifiants nécessaires, écrit et dessine avec la même vivacité, chargeant son trait d'une ironie en résonance avec celle de Foucault. Mais en scène avec la même liberté, pour rester dans l'intensité des vies de Foucault, symboliser plutôt que d'écrire. Morvan Diault est docteur en arts plastiques, sa thèse traitait de l'art de la contrebande, tentative de cartographie des pratiques de la bande dessinée alternative contemporaine. Nous sommes avec Morvan Diault pour qu'il nous détaille la mise en œuvre de Foucault Vie parallèle. Bonjour Morvan Diault.
1: Bonjour.
0: Donc Mathieu Pont-Bonneville a évoqué votre écriture commune de ce Foucault Vie parallèle. Alors, comment vous êtes-vous mis en œuvre avec un philosophe scénariste pour imaginer ce que peut être une biographie dessinée sur Foucault?
1: Alors, malheureusement, j'ai pas pu écouter l'échange que vous avez eu avec Mathieu précédemment, parce que je signais, c'était notre première signature officielle aujourd'hui du livre. Donc, ce que je peux dire, c'est que c'est un projet qui me préexistait, puisque Mathieu, c'est un projet de maison d'édition. Mathieu avait été sollicité, je crois, par le directeur de collection Sylvain Vénère, qui est lui-même historien, il y a déjà quelques temps de ça, et il avait donc écrit son invitation une note d'intention sur le projet. Et donc moi, je connaissais un petit peu Michel Foucault, mais j'étais très loin d'être un spécialiste, je ne le suis toujours pas d'ailleurs. La première chose que j'ai faite, c'était d'une part, je voulais avoir, quand on m'a proposé ce projet, avoir un contact avec Mathieu Pont-Bonneville pour voir si le courant passait humainement, ce qui est important dans une collaboration comme ça. Et puis aussi avoir un œil sur la note d'intention qu'il avait écrite. Et dans laquelle j'ai deux choses ont retenu mon attention, notamment le fait qu'il ne souhaitait pas faire un biopic de Michel Foucault et il ne souhaitait pas non plus faire un Foucault pour les nuls. Et ça m'a plutôt intéressé, puisque y a beaucoup de biopics, beaucoup de philosophie pour les nuls qui existent, et il y a aussi beaucoup de choses qui sont, de mon point de vue, pas très très intéressantes. Je suis un gros lecteur. Et ça me semblait surtout ouvrir la possibilité d'inventer quelque chose ensemble, vraiment, d'inventer un livre et d'inventer une bande dessinée à deux, quoi. Donc c'était un peu ce qui m'a donné envie, quoi.
0: Alors, comment vous êtes-vous approprié, Morvan Diault, ce projet en tant qu'auteur de bande dessinée? Parce que l'œuvre de Foucault, c'est ce qu'on a évoqué avec Mathieu Pont-Bonneville, comme il dit, on pourrait avoir une vie pour pouvoir raconter la vie de Foucault.
1: Oui.
0: Et donc là, comment s'est passée votre immersion dans le projet?
1: Alors, ce que je connaissais de Foucault, peut-être ce que je peux vous en dire, c'est que moi j'avais une connaissance. Comment dire ça? Moi je me suis formé dans les associations. Vous avez évoqué mon parcours avec l'édition alternative qui se poursuit. J'ai vraiment grandi dans le milieu alternatif, dans l'édition, mais aussi avant ça, ou en parallèle de ça, dans la pédagogie, puisque j'ai travaillé comme animateur pendant longtemps avec des enfants. Et j'ai travaillé dans une association qui s'appelle le GPS, qui est en Bretagne, sur Brest, sur Rennes, et qui a été très influencée par Foucault. C'est un peu comme ça que moi j'ai découvert son travail au départ, donc je vous parle de ça il y a 30 ans. Et j'en suis venu à lire notamment Surveiller et punir. Voilà, c'était un peu la lecture que moi j'avais en tête quand je me suis raccroché à ce projet. Et puis j'ai eu la chance de rencontrer Mathieu Pot-de-Bonneville, qui est à la fois qui connaît infiniment bien, intimement l'œuvre de Foucault, et qui lui-même a été enseignant, si je ne m'abuse. Et donc on a eu des premières réunions de travail fort intéressantes, où il m'a fait un peu m'a expliqué un peu comment lui envisageait les choses. Et puis on a beaucoup travaillé en ping-pong, l'un avait une idée, l'autre réagissait dessus, mais tout ça sur plusieurs, là je vous parle de ça sur plusieurs mois, quoi, le temps qu'on trouve un peu une manière de travailler ensemble et de mettre ça en image. Moi de mon côté, n'étant pas philosophe et n'ayant pas d'expertise sur Foucault, et puis lui, c'était son premier livre de bande dessinée. Je crois qu'on avait une curiosité partagée pour le domaine de l'autre et ce que l'autre pouvait nous apporter. Je crois que c'est une des choses qui a fait que ça a été en tout cas agréable à faire. Après, plus concrètement, comment est-ce qu'on s'approprie ça? On a beaucoup discuté et puis Mathieu m'a fait comprendre que l'œuvre de Foucault justement était protéiforme. Souvent, c'est chacun de ses livres est écrit dans un style différent. Souvent, on peut être un peu dérouté parce qu'il passe d'un thème à l'autre. On ne comprend pas forcément, en premier abord, qu'est-ce qui fait le lien entre tout ça. Et on s'est dit que ce serait intéressant de refléter justement ces formes changeantes, ces métamorphoses de son œuvre et de sa pensée. Et tout ça articulé aussi avec sa vie, ses engagements militants, etc. Et essayer de l'exprimer par la graphiquement et visuellement par le dessin, donc avec cette structure en trois parties qui ont chacune des formes graphiques un peu différentes.
0: Alors, à quel moment le visuel, l'image, la mise en page est intervenue dans l'écriture? Comment vous l'avez utilisé et présenté?
1: Alors, au tout début, si je me souviens bien, ça date déjà il y a un an et demi presque, Mathieu m'avait soumis une première idée. On avait beaucoup échangé à la fois sur des références philosophiques, qui m'avait aussi un peu introduit à son œuvre. Donc j'ai aussi quand même potassé pas mal de mon côté pour m'immerger au maximum dans cette œuvre. Et puis par ailleurs, on avait beaucoup parlé aussi de nos références artistiques, nos références de bande dessinée. Il se trouve qu'on a pas mal de goûts communs dans la bande dessinée contemporaine, disons, pour aller vite. Donc on a compris assez rapidement qu'on avait des atomes crochus de ce point de vue-là, ce qui évidemment facilite les choses. C'est quand même mieux d'avoir quelques références communes. Et donc la première fois, il a dû me soumettre, je pense, un début de première partie avec des dialogues et puis des suggestions d'images. Et donc moi j'ai essayé d'imaginer ce que je pouvais faire avec ça. Et donc on s'est accordé au fur et à mesure, c'est-à-dire que ce que lui écrivait en pensant que ça pouvait faire 5 pages par exemple, moi je me dans ma manière de voir les choses, je me disais que ça en faisait plutôt 20 et que du coup il allait peut-être soit prévoir plus de pages, soit imaginer l'écriture différemment. Donc voilà, ça a été un ping-pong comme ça dès le début, quoi, dans nos échanges. Et donc, en retour, j'ai fait des propositions. Et puis à toute l'équipe éditoriale, puisque comme c'est une collection un peu particulière qu'à cheval entre les éditions de La Découverte et Delcourt, c'était aussi intéressant d'avoir des retours de gens qui éditent à la fois les sciences humaines et de l'autre côté de la bande dessinée, quoi.
0: Alors, Morvandio, le livre est marqué par une liberté d'écriture, de mise en bande dessinée. Cette écriture manuscrite qui est incisive, qui est aussi à l'énergie, un peu comme le dessin. Et il y a des formes effectivement différentes. Comment s'est passé, par exemple, le dialogue avec les éditeurs? Comment c'est vraiment calé ce choix très libre dans l'écriture dessinée?
1: Ça a pris un peu de temps. Alors, je ne sais pas comment ça se passe pour les autres projets de cette collection, mais j'imagine que c'est un petit peu le même temps d'alchimie, puisque, comme je vous le disais, eh ben, il faut déjà faire connaissance avec à la fois avec le sujet et puis avec l'autre personne avec qui on travaille. Donc, il faut voilà trouver le temps de s'accorder déjà à deux pour pouvoir ensuite proposer des pistes ou des angles un peu plus précis aux éditeurs en l'occurrence. Donc il y a eu ça a été un temps de travail assez long sur plusieurs mois, quoi, plusieurs mois d'échanges, d'essais, on s'est fait quelques réunions, et, bon, beaucoup d'emails évidemment. Et puis avec l'idée, on est tombé assez d'accord assez vite justement sur l'idée qu'il fallait essayer de retranscrire un peu cette liberté qu'avait Foucault, et cette vivacité, d'essayer de transmettre ça un peu aux lecteurs qui ne connaîtraient pas son œuvre. Et que ça soit visuellement parlant. Donc on est tombé assez vite d'accord avec Mathieu Pot-Bonneville sur l'idée de faire des propositions qui graphiquement soient très différentes dans ces trois parties différentes que lui-même avait suggérées. Donc trois, plutôt que de faire un biopic ou de faire un Foucault pour les nuls, c'était, comme il a dû vous l'expliquer auparavant, plutôt l'idée de reprendre les motifs de son œuvre et qui, de manière transversale à ses différents livres, différents écrits. Et bon, c'est là que c'était très intéressant pour moi en tant qu'auteur, parce que travailler avec quelqu'un qui a une telle intimité avec une œuvre philosophique, ça permettait justement de me concentrer sur le travail du langage de la bande dessinée et de faire des propositions qui essaient de refléter tout ça, quoi.
0: Et Morviando, pour la mise en couleur, qui est aussi très très forte, très contrastée, très marquée, c'était une évidence.
1: Oui, assez vite. Et puis, moi, c'est ma première expérience dans le monde de la bande dessinée que j'appelle industrielle, par contre, avec la contrebande que je connais bien, l'édition alternative. Je voulais aussi mesurer l'envie que l'éditeur avait de faire ce livre. Alors, c'était pas un défi que je lui lançais, mais je me suis dit, là, je travaille avec un éditeur qui, a priori, à des moyens, donc je peux me permettre de proposer quelque chose en couleur. C'était une première aussi pour moi. J'avais déjà travaillé la couleur, mais pas sur un ouvrage comme ça en entier de cette ampleur-là. Donc d'une part, il y avait un petit calage technique, il y avait un certain nombre de choses que je ne connaissais pas. Donc là, c'était l'équipe graphique du côté de Delcourt qui a pris le relais ou qui m'a conseillé. Enfin voilà. Et je crois que du coup, mon ingénuité par rapport à la couleur, d'une certaine façon, m'a permis d'essayer de garder une certaine fraîcheur dans la proposition, en tout cas, et puis de pas trop me poser de questions ou de mauvaises questions au même moment. Je ne me suis pas a priori censuré en me disant « Oh là là, si je me lance là-dedans, ça va être compliqué ». Ça a été effectivement beaucoup plus de boulot que ce que je pouvais imaginer, mais ça avait du sens de le faire comme ça, quoi. Au fur et à mesure de nos échanges, on s'est dit « Bah oui, ça a du sens ». Et puis c'était aussi Foucault est un personnage, on peut en parler pendant longtemps, mais vraiment intéressant à la fois dans son œuvre, dans sa vie, mais aussi dans les références. Bon, évidemment, un personnage très érudit, donc il va chercher à la fois dans l'histoire de la philosophie, mais aussi dans l'histoire de l'art, qui est connu pour avoir parlé d'un certain nombre de tableaux, et donc il y avait des références permanentes. Il était aussi proche d'un certain nombre d'artistes. L'idée, c'était aussi de pouvoir, bien sûr, profiter du fait qu'on travaille dans un médium qui est un médium visuel avec de l'image pour pouvoir faire des clins d'œil et s'amuser aussi un petit peu avec ça, de tendre des perches à la lectrice, au lecteur, avec des références plus ou moins cachées ou plus ou moins évidentes, quoi.
0: Morvandio, quels sont vos doutes sur un projet comme ça ?
1: Quels sont mes doutes? Ils sont d'ordre multiple. ils sont nombreux, mais une fois de plus, c'est très rassurant en fait de bosser à deux, avec chacun ayant un peu sa spécialité. Mais tout en ayant un retour bienveillant, l'idée quand on avance, c'est de faire le meilleur projet en commun. Donc c'est à la fois... Au début, je me suis dit, quand on m'a contacté, Foucault, oh là là, ça fait un peu peur, c'est un peu intimidant comme sujet. Et puis en fait, en travaillant en duo comme ça, de cette façon-là, ça peut fonctionner. C'est en tout cas l'expérience telle que je l'ai vécue. Je ne sais pas ce que ça va donner à la lecture. Je manque un peu de recul, mais j'ai l'impression qu'on propose quelque chose qui peut être intéressant. Et les doutes que j'ai pu avoir sont des doutes. Alors c'est plus dans des habitudes de fonctionnement. Moi je parlais tout à l'heure du fait de naviguer entre l'édition alternative et l'édition industrielle. Là dans l'édition industrielle, d'un seul coup je me retrouve avec beaucoup d'interlocuteurs par rapport à mes habitudes. Moi quand je travaille les projets précédents que j'ai faits, j'avais un, deux, voire trois interlocuteurs pour un projet, mais pas beaucoup plus. Là, les tâches sont beaucoup plus réparties entre les gens. Chacun est spécialisé, qui sur l'éditorial, qui sur le graphisme. Et puis, comme je m'intéresse évidemment à la chaîne du livre, et puis au suivi du livre, à l'accompagnement, je me suis intéressé. Je suis allé chez l'imprimeur au calage. C'est toujours ça, des choses que j'ai eu l'habitude de faire avec l'édition alternative. Donc, j'ai essayé de voir si c'était aussi possible de ce point de vue-là, en tout cas avec un éditeur qu'on a découvert dès le cours. Donc c'était plus de la découverte pour moi, donc c'était plutôt enthousiasmant.
0: Qu'est-ce que le livre peut changer pour la suite? Quel horizon il ouvre?
1: Voilà, c'est un peu tôt pour le dire pour moi. En tout cas, en tout cas, je suis assez conscient de ce que chaque livre m'apporte dans mon travail. C'est-à-dire, je sais que je n'aurais pas pu faire ce livre-là si j'avais pas fait tous les autres avant. c'est aussi ça fait maintenant quelques années que je fais ça, donc c'est aussi l'expérience qui est, je sais pas si elle est favorable, mais en tout cas qui me soutient. Et puis moi j'ai toujours appréhendé la bande dessinée comme un langage, et comme ça c'est l'aspect de la création moi, qui m'intéresse avant tout. Et donc pour garder justement cette curiosité et ce plaisir à faire les choses, parce que c'est quand même ça dont il est question avant tout, hein, d'abord. Si le plaisir n'est pas là, c'est un peu. J'imagine mal faire laborieusement un livre en me disant que le lecteur ne va pas s'ennuyer derrière. Donc c'est pour moi c'est un des écueils à éviter, de ne jamais s'ennuyer à faire les choses, sinon c'est foutu d'avance pour le lecteur. J'espère bien. Par rapport à ce livre-là en particulier, c'est assez. C'est tout frais comme expérience. Hein, il sort officiellement aujourd'hui, donc j'attends aussi les retours des lecteurs, des libraires, etc. Voir un petit peu comment c'est reçu. Mais ça donne des envies. Là, je suis déjà moi sur un autre projet qui était en cours en parallèle, mais qui sera certainement qui lui-même a évolué du fait du livre que j'ai fait là sur Michel Foucault. Certaines choses que j'ai pu expérimenter avec Michel Foucault, je vais les utiliser peut-être différemment ou synthétiser d'une autre façon. Donc c'est peut-être, en tout cas, à l'instant T où je parle, ce que je peux dire, quoi.
0: Merci beaucoup, Morvan Diot. Donc, je vais rappeler les caractéristiques de votre livre, et donc écrit avec Mathieu Pot-Bonneville. Donc, Foucault, vie parallèle, est publié par la coédition Édition Delcourt, Édition La Découverte. Les 164 pages de ce livre sont au prix de 24,50 € et le livre a été imprimé en France. Très bonne continuation et à bientôt. Au revoir, Morvan Diot.
1: Au revoir.

Set Evil Ramparts, une chorale d'hommes irlandaise qui a fait le bonheur de quelques pubs et puis qui ont fait aussi de nombreux concerts. À découvrir sur internet, plus que sur les plateformes, ils ont un site qui est très beau. Eh bien, je vous souhaite une très bonne après-midi. Merci Fabien pour cette technique. On va peaufiner un peu les jingles pour qu'ils soient plus percutants. Et on se retrouve la semaine prochaine avec, là aussi, un autre invité. Bonne semaine à tous sur les ondes de Radio Escapade.

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0: Eh bien, rebonjour tout le monde. Bienvenue donc dans cette escapade et vous qu'on vous propose cet après-midi pour essayer de vous présenter à peu près exhaustivement tout ce qui va se passer pendant une belle quinzaine de jours sur le territoire. On va mettre surtout l'accent sur ce qui se passe autour de Ganges et du Vigan, le Vigange, hein, comme on appelle ça maintenant, et puis quelques autres communes autour dont vous entendez parler régulièrement, notamment dans les agendas culturels, parce qu'il y a pas mal de propositions culturelles qui sont faites dans le cadre donc de cette quinzaine qui s'appelle Les Fourmilières, mais qui est avant tout, nous ne l'oublions pas, un festival antifasciste. Avec donc un collectif qui s'est monté du côté du Vigan, qui s'appelle Fête des Solidarités, où on a Sappho et Céline pour en parler avec nous. Et puis sur Ganges, ça n'a pas vraiment de nom, mais on a en tout cas Agnès qui est là. Et puis je me propose aussi de jouer la double casquette, puisque je suis aussi quand même assez gangeois, et donc je vais mettre la main à la pâte là-dedans, toute cette histoire-là. Déjà, merci à toutes les trois d'être venues nous voir au micro.
1: Avec plaisir.
0: On est dans l'ancien studio d'Escapade parce que juste après nous, il y a les Reggae Sound Boys qui se préparent. Donc pour une fois, on fait vraiment comme dans les vraies maisons de la radio, on utilise tous nos studios et on va faire des duplex. Voilà. Est-ce qu'on peut commencer par le début? Enfin, je ne sais pas s'il y a un début, mais en tout cas, que vous nous racontiez, par exemple, déjà pour la fête des solidarités au Vigan, comment vous êtes retrouvés dans cette boucle des Fourmilières. C'est une petite proposition qui vient, je crois, du côté de Montpellier, hein, du quartier généreux, des quartiers généreux, il me semble.
2: Oui, je peux faire un petit historique.
0: Vas-y, bien sûr.
2: C'est le quartier généreux, c'est un café asso, place Albert Ier à Montpellier, qui a lancé cet élan et cet appel pour anticiper les élections 2027. Et a fait un appel au Larzac, au Cévennes, à la mer pour faire bouger nos territoires sur ce sujet-là et sur la montée de la haine sur nos territoires. Voilà. Et du coup, moi, j'étais pas là à ce moment-là, mais il y a le stand intersyndic collectif tous les samedis matins, premier samedi matin du mois au Vigan. Et c'est quelqu'un du quartier généreux qui est passé, ou des Fourmilières qui est passé au Vigan et qu'on a parlé au stand. Et puis de là, c'est parti. Voilà. C'est comme ça qu'on en a pris connaissance, en tout cas au Vigan.
0: Agnès, tu veux aussi nous raconter sur le Gangeois comment vous avez eu vent et puis qu'est-ce qui vous a plu aussi dans cette proposition, décentralisée en tout cas?
1: Oui, alors l'origine, en réalité, je ne sais pas vraiment, parce que c'est le bouche à oreille qui a fonctionné 5 sur 5 à Ganges, mais rassemblant surtout, et c'est ça qui m'intéresse beaucoup, énormément d'associations, de collectifs, de personnes de tous âges et de tous lieux, donc ça c'est tout à fait passionnant, et puis ça va vraiment dans le sens d'une lutte antifasciste et solidaire.
0: Et dans les territoires, ce qui faisait aussi partie, je crois, du lancement au début. Alors quand on dit les territoires, moi ça me fait rire, c'est pas la ville quoi, c'est pour nous, c'est à la campagne. Mais c'est ça, tu l'as dit, du Larzac à la mer, c'est aussi cette idée de montrer qu'il y a du monde partout en fait. Je pense que c'est un besoin peut-être qu'eux ont ressenti et que nous aussi on a dû ressentir, de se dire bon là les temps sont un peu, peuvent sembler sombres, et en fait il y a quand même pas mal de gens qui sont prêts à se serrer les coudes, à faire des choses, et du coup on va faire ça justement comme une fourmilière. Moi j'aime bien l'image, des petites fourmis partout. Mais une fourmilière, on sait que ça peut quand même renverser des montagnes quand il le faut.
2: C'est ça.
0: C'est ça. Et donc du coup, ça vient du quartier généreux, mais sur l'organisation, je ne sais pas comment vous l'avez vécu, mais c'est très très libre. Il y a une charte, c'est ça,
2: ouais,
0: sur les principes, des grands principes politiques sur lesquels on tombe en général assez facilement d'accord. Puis après, y a un outil surtout qui a été mis par eux, qui est super, c'est-à-dire un site internet, de la communication, des réseaux, etc. Donc l'idée, c'est quand même de donner les infos à un petit peu les personnes qui centralisent ça. Mais après, on peut proposer à peu près tout et n'importe quoi, non? J'ai juste l'impression.
3: Oui, tous les coups de main sont bienvenus, du début à la fin, en fait. L'idée, c'est de faire ensemble. C'est le vivre ensemble, quelles que soient nos cultures, d'où on vient. Parce que la diversité, comme tu disais, elle n'est pas qu'en ville, elle est aussi en territoire rural. Et du coup, il y a même au Vigan, il y a un petit quartier HLM. Et l'idée de le faire là-bas, on trouvait ça intéressant. Céline y vit et donc elle a au quotidien cette possibilité d'interagir avec plein de personnes différentes. Et on a fait aussi du porte-à-porte pour en parler, l'événement. Et c'est vrai que moi, j'ai été émue parce que j'ai rencontré une personne, une ancienne, qui avait les larmes aux yeux et qui me disait que le quartier des Arènes, avant, au Vigan, était vivant, que tout le monde sortait les chaises, se retrouvait pour jouer à la belote, boire un coup, et que ça lui manquait. Et voilà, je me suis sentie émue. Je lui ai dit que ça pouvait revenir. Elle avait l'air de dire tout que ça, c'était derrière. Et je lui ai dit non, on peut y arriver à nouveau, à être ensemble.
0: Agnès, je te vois sourire de l'œil.
1: Oui, parce qu'à Ganges, on entend les mêmes échos. C'est-à-dire, autrefois, c'était très vivant dans les rues, on se rencontrait, et en particulier dans tous ces quartiers du Vieux Ganges. Donc, il y a des associations comme la Bougeotte qui ont continué à faire vraiment une vie là. Mais à Ganges, la perspective, par exemple, d'organiser un banquet populaire le samedi 10, dans un lieu qui est finalement, pour le moment, comme c'est un parc nouveau, pas tellement fréquenté, c'est l'occasion d'y mettre vraiment beaucoup de vie et on espère de se rencontrer à très très nombreux.
0: Puis c'est ce mot-là qui revient, je pense. Enfin, on entend antifasciste, on peut penser à quelque chose un peu de guerrier, en tout cas de s'opposer à quelque chose qui arrive, mais en fait, finalement, c'est aussi surtout créer. Et c'est ce qu'on note, la notion-là de populaire. C'est peut-être pour ça que vous avez aussi opté au Vigan sur Fête des Solidarités, ça s'écrit Fête, F-A-I-T-E-S. Donc une invitation à faire, à vivre ensemble. Et c'est peut-être la meilleure manière, effectivement, de s'opposer à ces idéologies qui sont plutôt pour isoler les individus, j'ai l'impression, les monter les uns contre les autres. Alors que, comme on le souligne, dans nos quartiers ou en ville, dans les quartiers populaires aussi, c'est plutôt un constat. On est plutôt tous pas mal logés à la même enseigne, en termes de précarité, autre chose comme ça. Mais effectivement, la politique telle qu'elle se profile là, c'est plutôt de cibler les uns contre les autres.
2: Ouais,
0: j'ai bien fait, j'ai bien dit.
1: Ouais, hein. Très bien.
2: Non, moi je veux bien rebondir sur le mot antifasciste, parce que nous, dans notre collectif, ça a été, alors je vais dire le mot problématique, mais pas forcément ça, mais ça a tiraillé à des endroits.
0: Mais c'est des bonnes questions, je pense.
2: Ouais, et même au sein du Vigan, où est-ce qu'on est allé chercher les gens, et le mot antifasciste rebute plutôt les gens. Et du coup, on s'est questionné, nous, au sein du collectif, et comment on peut organiser un événement antifasciste, ne pas non plus se cacher de ça, tout en ouvrant aussi aux personnes qui potentiellement peuvent être fermées avec ce mot-là.
0: Et alors donc vous, si on rentre un petit peu dans le projet précis, et on le voit sur l'affiche, il y a des tables à manger, vous avez vraiment accès ça, donc dans ce quartier des Arènes, autour du foyer Albouy qui va vous accueillir, accès ça autour de ce qu'on peut faire ensemble, comme de la cuisine justement, des ateliers.
4: Tu veux parler de la cuisine?
0: Ouais, tu veux parler. On vous entend chuchoter. Donc les 29 et 30 septembre, je vais vous aider à lancer le sujet. Donc c'est deux journées sur lesquelles vous avez concentré tout ça, sous forme de journées ouvertes, notamment le midi, l'après-midi, etc. Donc c'est vraiment un rassemblement qui se veut aussi familial, autour de pas mal la cuisine, qui nous réunit beaucoup.
3: Oui, la cuisine, il y aura un atelier pain avec les enfants, avec Lucas, et l'élaboration de pizza. L'idée étant de faire du coup la pâte ensemble pour le pain le lendemain. Et du coup que chacun et chacune amène des garnitures. Du coup, le repas du midi, le mardi, sera fait avec la cantine de l'Étuve qui est en exil. Donc je suppose que tout le monde connaît l'Étuve, qui nous écoute, et qui est fermée depuis un an. Et Lucas viendra avec son four à pain mobile. Et l'idée, c'est de partager avec toutes les générations, notamment les enfants, donc la pédagogie du pain. Et il y aura le lendemain Smaïn qui transmet l'élaboration du couscous. Qui habite au quartier, aux Arènes, voilà. Ouais. Donc elle transmet son savoir-faire du couscous. Donc l'idée, c'est que qui a envie vient l'aider à la découpe et élaboration. Et ensuite, les gens qui veulent venir, c'est Auberge Espagnole, ils peuvent venir avec une entrée ou un dessert pour compléter et partager. L'idée étant, en fait, que ça soit multigénérationnel et que personne ne se sente spoilé, que tout le monde puisse trouver sa place. La cuisine, ça rassemble, en fait. C'est l'idée qui est pas de frontières.
0: Et donc, c'est sur deux journées, mardi et mercredi, donc avec possiblement aussi pour les enfants qui sont scolarisés, possibilité
3: de... C'est ça, parce que l'atelier à 17h, l'atelier pâte à pain. Et ça commence après la dégustation des pizzas, 18h30. Donc là, on peut venir avec ses garnitures. Oui, pardon, j'ai pas parlé des horaires, c'est 17h.
0: Non, mais le choix d'avoir pas fait ça sur un week-end, aussi en mode festif, c'est aussi un choix qui permet de, de, de sortir de certains cadres des fois.
2: Ouais, alors on a été aussi un peu poussé parce qu'au Vigan, il se passe plein de choses cette période. Il y a le chapiteau, il y a la fête de la médiathèque. Enfin, il y avait plein de choses et on s'est dit, en fait, on va pas doubler dans les week-ends et que on a tenté en semaine et je pense que c'est un pari et je pense que ça change effectivement et on voulait absolument qu'il y ait le mercredi pour que les enfants soient les bienvenus et les familles. Et je veux bien rajouter un petit truc sur la cuisine aussi, un côté pédagogique là où il y a le PAT du Vigan qui vient faire un jeu sur l'alimentation. Voilà, ça c'est une collaboration qui est arrivée tardivement, mais ils ont dit oui et ils nous rejoignent.
0: Ouais. Et à côté de la cuisine, il y a des stands aussi. Enfin, c'est un petit espace que vous allez occuper pendant 2 jours, un petit village un peu qui se monte. Je vois que vous avez invité des associations, des expos et aussi de la documentation, puisqu'on parle d'antifascisme. On est aussi là peut-être pour comprendre tout ce qui peut se mettre derrière ce mot-là, toutes les luttes, qu'elles soient féministes, qu'elles soient sur les droits du travail. Je vois qu'il y a le planning familial qui est invité. Enfin, je ne sais pas si vous voulez présenter un petit peu les.
2: Ouais, alors moi, je n'ai pas tout en tête, mais en tout cas, ce que je peux dire dans l'organisation qui s'est mise en place, on a eu plusieurs groupes de travail et dont le groupe qui s'appelait Atelier, le groupe visuel qui bosse sur tout ce qui est visuel, affiches, slogans, comment présenter le fascisme, comment présenter les différentes discriminations et donc eux ils sont focus là-dessus, donc c'est eux qui vont aussi beaucoup alimenter le visuel de l'espace. Et les stands, ouais, effectivement, il y aura le planning familial. Et après, on a laissé assez ouvert à ceux et celles qui veulent venir. Et là, j'avoue que j'ai pas tout en tête. Mais je peux dire, si on y arrive, il y aura de l'info sur les violences faites aux enfants et aux ados. Ça, c'est sûr. Effectivement, il y a le planning familial. Et voilà.
0: Et après, je vois que sur la journée du mercredi, donc une journée complète hein, de 9h à 17h, avec toujours des moments de préparation et de repas ensemble, il y a aussi des petites choses par rapport à ce qui est du vélo. Je vois qu'il y a des comptes, enfin aussi pour les enfants aussi un moment donc à passer en extérieur sympa.
2: Ouais. Ouais, réparer son vélo. Si vous avez un vélo en vrac, venez. Il y a un atelier répare vélo. Et d'ailleurs, le répare vélo, c'est un atelier qu'on a réalisé depuis le printemps. On l'a fait 3 fois dans le quartier. On a associé ça avec des crêpes. Et il y a eu une fois aussi, on a fait un répare vélo et un atelier visuel ouvert au quartier et aux gens de l'extérieur. Et c'était dans l'idée de commencer à parler de cette fête et de pouvoir commencer à fédérer aussi au sein du quartier. Et le répare vélo, tout le monde est fan.
0: Ça marche.
2: Ouais.
3: Et en parlant de fédérer,
0: oui, vas-y.
3: À 19h le mardi, dès 19h, en même temps qu'on mange les pizzas, il y aura un micro ouvert, open mic. Donc s'il y a des personnes qui ont envie de venir partager, à la base c'était les jeunes du quartier des Arènes qui ont proposé du hip-hop. Et voilà, elles seront là et si d'autres personnes ont envie de partager leur art, bienvenue.
0: Est-ce qu'on peut vous contacter en amont, justement, s'il y a des gens qui ont envie d'officialiser ou de faire une petite proposition impromptue comme ça? Vous avez créé, je crois, oui, Fête des Solidarités, je le vois, @ethique.com. C'est au dos de la plaquette, vous avez imprimé des petits 4 pages avec le détail. Et sinon, je le précise quand même, vous les retrouverez sur Internet si vous suivez la radio. Il y a 2 affiches qui ont été faites, donc, pour la Fête des Solidarités du Vigan et de l'autre côté, pour le festival antifasciste et solidaire, donc des Fourmilières à Ganges. 2 affiches qui se répondent, et c'est assez chouette quand même, avec des mains qui se font, ça fait un cœur avec les doigts. Et voilà, donc une belle petite coopération graphique aussi entre le Gangeois et le Viganais. On remercie les professionnels qui s'occupent de ça parce que c'est quand même du gros boulot à faire. C'est pas rien. Et puis quand on a une affiche, ça y est, c'est parti, quoi.
2: Ouais. Merci, Kim.
0: Ouais. Est-ce que Agnès, tu veux nous raconter un petit peu aussi ce qui se passe à Ganges, où là, c'est plus pas mal, beaucoup même, de propositions assez culturelles, artistiques ou politiques sur plein de jours.
1: Oui,
0: alors c'est un autre format.
1: Il y a des points communs puisqu'il y aura ce couscous.
0: Donc on va manger.
1: On retrouve quand même la cuisine chaleureuse d'ailleurs. Et on est bien content de ça. Et chez nous, ça s'étale finalement avec des choses proposées à partir du lundi 5 jusqu'au dimanche 11. Et avec des activités tous les jours. Voilà, donc ça va commencer par un atelier d'écriture au Café du Siècle. Et puis ensuite, le mardi, il y aura une lecture à 4 voix. du journal de Hossam Al-Madoun, qui ça s'appelle « J'ai quitté Gaza, mais Gaza ne m'a pas quitté ». D'ailleurs, Gaza est assez au centre de ce qu'on propose, puisque dès ce soir, il y a un vernissage à 20h de l'exposition « Sans dessin pour Gaza », avec l'organisateur et celui qui a conçu cette belle initiative de faire un livre avec 100 dessins d'artistes et de dessinateurs de BD et de dessinateurs de presse. Donc c'est ce soir de l'autre côté à 20h. Voilà, le vernissage.
0: Et l'expo va rester visible.
1: Et l'exposition restera visible, voilà, jusqu'à la fin du festival.
0: Il y a des grands noms de la BD, d'illustration là-dedans.
1: Tout à fait. Voilà. Et pour continuer donc cette semaine, c'est sûr, il y a des choses culturelles. J'ai parlé de la lecture, j'ai parlé de l'exposition, mais il y a aussi la Bougeotte qui, mercredi après-midi, va proposer de 17h à 18h30 des jeux coopératifs pour impliquer les enfants et donc les parents qui les accompagnent. Comprendre comment on peut vivre ensemble, enfin mettre ça en jeu. On a aussi la fripe le soir du mercredi. Il y a une scène slam rap et puis l'anti-fanfare qui va venir. Donc ça, c'est à 19h à la fripe.
0: Voilà, deux concerts de rap plus une fanfare. Voilà. La fripe va se transformer en petite salle de spectacle ce soir-là. Et peut-être on pourra s'habiller pour l'occasion.
1: Oui, bien sûr. Et ensuite, le jeudi 8, en fait, ça se passe à la librairie L'Arbre sans fin. Et moi, ça m'a bien plu aussi que ça puisse réunir cette semaine à la fois des associations, des commerces, des collectifs. Il y a un mélange qui est chouette. Alors là, c'est la rencontre avec une autrice qui a écrit un livre qui s'appelle Apocalypse Nerds. C'est Nastasia Adjadji. Et c'est sur le thème du technofascisme. Alors bon.
0: En pleine période, on parle que de l'IA tous les jours et les géants de la tech.
1: Venez écouter ce qu'elle a raconté là-dessus. C'est donc à la librairie L'Arbre sans fin à 18h30 le jeudi 8.
0: C'est pas dit que ça nous réconforte, mais au moins on saura de quoi on parle.
1: Pas forcément, mais je pense que ça doit être tout à fait passionnant. Le vendredi, on est à nouveau de l'autre côté, donc dans notre local associatif, puisque je fais partie de cette association-là. Et on organise la lecture à deux voix d'un livre qui est très connu, qui s'appelle Matin Brun. C'est un livre qu'on lit beaucoup dans les collèges, mais qui mérite d'être lu aussi par les adultes que nous sommes. Et en fait, ça sera en présence de l'auteur, Frank Pavlov, puisqu'il habite le coin, et avec la projection d'un film d'animation qui s'appelle Un beau matin. Donc ça sera vendredi 9 à 20h. Et ensuite, grosse journée de samedi. Alors là, ça se passe au parc Charles Benoît. Donc nous allons rendre vivants et solidaires pour la journée.
0: Le parc qui est derrière donc les halles de Ganges qui ont été refaites il n'y a pas longtemps, pour ceux qui connaissent. Il y a un ancien îlot qui a été détruit, et puis maintenant c'est un parc, on va dire.
1: Oui, une sorte de square. Voilà. Mais bon, il n'y a pas de raison qu'on ne l'investisse pas. Donc on s'était posé la question de savoir si on allait faire cette fête vers les HLM, les Olivettes ou ailleurs. Mais finalement, c'est pas mal aussi d'investir ce lieu de l'ancien Ganges. C'est chouette. Donc à 10h30, une grande parade militante et solidaire. À 12h, donc à midi, le village des assos s'installera là-bas. Et aussi à midi, on pourra déguster un couscous poulet banquet populaire. Alors il y aura aussi du couscous végétarien, et je précise que le poulet sera halal.
0: Voilà.
1: Ce qui s'impose pour un couscous.
0: Je peux faire un petit astérix là-dessus. C'est quand même, cette année, on a quand même eu plusieurs entendu parler des frasques de ces canons là, le canon français, qui essayait de reprendre le banquet comme un dernier élément de folklore nationaliste français là, à manger du cochon et à beugler des chants pas très ok. Donc on s'est dit que le banquet, c'était un bel élément symbolique aussi à reprendre. Donc voilà, des grandes tablées dans la rue, et puis on mangera, ça sera prix libre.
1: Oui, ça sera à prix libre et on va sûrement se régaler. Et puis on se régale déjà dans la préparation, parce que ça fait des réunions régulières, pour les détails, mais c'est l'occasion aussi de se rencontrer, de se connaître, de rigoler, de se parler. C'est important.
0: Tout à fait. Alors l'après-midi, je te laisse continuer, parce que donc on aura bien mangé tout ça. Et l'après-midi, donc il y a un petit festival qui se passe entre le siècle, le café du siècle et de l'autre côté, qui sont juste en face quand même, donc c'est pratique. Je te laisse présenter les spectacles et autres qui seront faits.
1: Oui, alors donc il y a la compagnie La Muse de Jaracas qui viendra présenter son spectacle à 14h. Je crois que c'est un spectacle assez court, mais ensuite on passera de l'autre côté pour 15h30 avec le Sulfate Théâtre, la compagnie La Petite Vitesse. Et puis retour au Café du Siècle, il suffit juste de traverser la rue. Et à 16h, il y a la lecture d'un livre remarquable qui s'appelle Comme un chien. Un livre dur mais important. À 17h, toujours la compagnie La Muse de Jaracas qui présente Opération Ogre Céleste. Et puis ensuite, le soir à 20h, on accueille Le Silence des Pantoufles, un duo noise radiophonique. Ah oui, noise, ça ne le fait pas trop, mais.
0: Ouais, il cherche des noises. Hein,
1: voilà, ouais. C'est là qu'on voit mon âge. Avec Antoine Chao et Cécile Jarsaillon qui viennent nous voir. C'est chouette.
0: Ouais, je peux en profiter pour dire qu'ils ont organisé une petite tournée, en fait, autour de cette proposition de venir jouer là. Donc Antoine Chao qui a fait pas mal de radio. Notamment à l'époque avec Daniel Mermet, qui a continué tout seul, et qui fait des chouettes choses. Et maintenant, ils ont monté donc un spectacle avec Cécile Gersaillon. Enfin, ils ont deux spectacles, en fait, radiophoniques. Donc, et dans un, ils cuisinent une paella, mais ce n'est pas celui-là qu'on a, c'est l'autre.
1: C'est pas celui-là.
0: Mais ils sont venus donc en tournée dans le Sud. Donc, il y a quatre dates. Ils joueront le 8, donc le jeudi, à La Grange, donc aux Causses de la Selle, le spectacle, justement, autour de Guernica, sur son itinéraire de sa famille, qui a fui l'Espagne franquiste. Tout en cuisinant une paella, si j'ai bien compris, et en son. Le 9 à La Tendresse à Montpellier, Le Silence des Pantoufles. Puis ils viendront à Ganges le 10 pour le jouer. Et ils seront donc rediffusés en direct sur Radio Escapade le samedi soir. Donc on va essayer de faire une liaison qui tient la route pour vous proposer ça. Si vous n'êtes pas sur Ganges, vous pourrez l'écouter de la maison puisque c'est un spectacle qui est vraiment conçu pour la radio. Et si jamais vous avez vraiment envie de les suivre, ils sont aussi à Montagnac le lendemain, le dimanche à midi, où ils repartent pour le spectacle où ils font de la paella. Donc ils vont se faire 4 jours bien intenses aussi, ouais, les deux là. On les remercie de venir.
1: Voilà. Et alors pour ceux qui auront la chance d'être au siècle, je signale qu'il y a en ce moment une exposition qui s'appelle Arte Vivace Furioso. Cette exposition, c'est un collectif d'artistes qui donc a accroché dans le Café du Siècle, et vous pouvez venir l'admirer jusqu'à, même je crois que ça dépasse la quinzaine du festival, cette exposition-là.
0: Très bien. Et on a encore des choses.
1: Donc il y a encore le dimanche, ouais, le dimanche 11, donc le matin on se repose et on recommence de 14h à 16h avec un atelier d'écriture proposé par Metapo. Donc ça se passe au Café du Siècle. À 17h, il y a un stand-up Le Poulet par Lane Solo. Et à 18h30, un cœur des femmes. Voilà.
0: Sacrée proposition. Voilà. Tout ça se fait au chapeau, à prix libre et conscient, pour soutenir tous ces artistes qui viennent jouer parce qu'ils y croient aussi. On les en remercie. Ce que je vous propose, c'est qu'on écoute un petit morceau de musique et puis on continue de discuter juste après. On va écouter Macklemore, le rappeur qui s'est engagé pour la Palestine et qui s'est fait sortir d'une tournée mondiale là. Donc voilà. On passe.

0: The Hall, je crois que c'est comme ça qu'on prononce le nom du morceau de Macklemore. Donc pour nous accompagner, il nous reste assez peu de temps et puis il y a une émission derrière, mais on continue donc avec Sappho, Céline et Agnès pour vous présenter cette quinzaine antifasciste et solidaire sur Grange et Le Vigan. Il y a énormément, donc vous l'avez entendu, de propositions. Le mieux, si vous n'avez pas pris de notes, c'est quand même d'aller sur internet, vous retrouverez tout ça écrit, ça sera plus facile. On voulait quand même on avait oublié de mentionner effectivement qu'à Grange, pour beaucoup de la coordination et notamment cette grande parade qui est organisée le samedi, se fait avec l'Union Locale Solidaire qui est là. Et puis c'est bien d'avoir un syndicat, des fois ça permet aussi de débloquer, ça a l'air, les choses ont l'air plus faciles, ils sont organisés quand même, c'est pas mal. Et vous vouliez aussi citer, je crois, Céline ou Sappho, une expo.
1: Ouais, il y a une expo. Donc en fait, nous on ouvre le bal avec une expo de Mordicus qui s'intitule La Mèche, qui va être exposée à la médiathèque du Vigan. Et le vernissage, c'est lundi à 18h. Donc il y aura des petits fours, hein, comme tous les petits vernissages. Et voilà. Et moi, je l'ai vue assez vite fait hier, mais franchement, elle est magnifique. Il faut venez la voir. Elle est là du 19 septembre au 15 octobre.
0: Très bien.
1: Voilà.
0: Et puis on vous disait peut-être que pour terminer cette émission, on pouvait inviter les gens à rejoindre le mouvement, peut-être tout simplement.
2: Oui, de toute façon, à ce que ça soit pas juste une semaine et puis après on s'oublie et on se parle plus et on fait plus rien ensemble, mais que ça continue. C'est le meilleur moyen de lutter pour que notre pays ne devienne pas fascisant. Voilà. Ça permet de ne pas tomber dans des normes, puisqu'on est tous différents. Donc c'est très encourageant.
0: Et ça met effectivement des choses dans la tête pour des futurs débats, parce qu'on le sait, avec les présidentielles qui arrivent,
1: ça
0: peut être un peu houleux. Donc c'est bien aussi d'avoir de la ressource. Et la ressource, on ne la trouve pas en soi tout seul, forcément. C'est mieux de faire groupe, comme on dit. Même si la vie, des fois, ne nous laisse pas trop le temps de ça.
2: Oui. En fait, à Gange, on avait choisi de garder l'expression antifasciste et solidaire. Mais je crois que ce qui est important, c'est d'imaginer une vie qui soit autre que fasciste, donc une vie autre. Voilà.
3: Une vie riche de diversité.
2: Ouais. Parfait. Je prends.
0: Merci à toutes les trois d'être venues. En tout cas, je rappelle donc lesfourmilières.org, c'est là où vous avez tout le programme. Il y a plein de trucs à l'ODEV, il y a plein de trucs à Montpellier, évidemment. Il y a des choses en Aveyron, vous allez voir. Et puis après, on vous en reparlera dans les agendas culturels, mais il y a des choses qui se passent à Viol-le-Fort, à la librairie La Bestiole. Il y a pas mal de choses comme ça. Je crois qu'on vous fait aussi à Sauve, il y a quelque chose à la Cour des Artisans. Mais toutes ces choses-là, on vous en reparlera dans les agendas culturels. Merci encore d'être venu. Est 16h, je crois qu'on est prêt pour laisser la place aux Reggae Sound Boys qui sont derrière. Je ne sais pas si on m'entend là-bas, je vais mettre un petit générique. Puis si le son arrive, c'est qu'ils sont prêts. On va écouter ça.
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C'est pour cela qu'ils sont sous surveillance. Leur communication et leurs déplacements sur les zones de manifestation sont attentivement...

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1: Bien évidemment, aujourd'hui, je vais rendre un hommage à un chanteur. Aujourd'hui, c'est un chanteur qui s'appelle Étienne Lorrain.
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1: Étienne Lorrain, c'était un musicien français né le 5 juillet 1913 à Domfort et mort le 22 septembre 1975 à Fontenay-aux-Roses.

Étienne Lourin, musicien et accordéoniste, il était multi-instrumentiste et son instrument de prédilection, c'était l'accordéon. Il compose la musique de chansons populaires, en particulier pour Bourvil, et des musiques de films dans les années 40 et 50. Il naît en 1913 dans l'Orne où son père est chef de musique. Et qu'est-ce que vous en pensez? On va l'écouter, monsieur Étienne Lourin, dans sa première chanson qui s'appelle... Enfin, son... il va être à l'accordéon, bien évidemment. Une chanson que tout le monde connaît, que chantait Dalida, qui s'appelle « Bambino ».

Étienne Lorrain sur les ondes de Radio Escapade, qui interprétait Bambino. Étienne Lorrain, l'accordéoniste à qui je rends un grand hommage ce matin. J'adore l'accordéon, pas vous ? C'est une chanson rétro de chez Rétro avec Jean Constantin qui va nous parler du Beaujolais, Miami.

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Allez, l'histoire du Beaujolais, je vous la raconte. Le Beaujolais nouveau, il arrive chaque troisième jeudi du mois de novembre. Bon, c'est pas tellement un vin que j'apprécie, moi, personnellement, à boire, à consommer avec modération, bien évidemment. Bon, eh ben écoutez, après l'histoire du Beaujolais, c'est Gribouille, dans une chanson des années 60, qui va chanter l'artiste...

Le cri d'amour de Gribouille sur Radio Escapade avec l'artiste, une chanson des années 60. C'est Françoise Hardy qui va nous accompagner. Françoise Hardy qui vient de disparaître il n'y a pas très longtemps, bien évidemment, après une très très longue maladie, hein, vous le savez. Elle va interpréter Partir quand même, et elle nous a quitté quand même, Françoise Hardy. Et elle nous a laissé beaucoup beaucoup de chansons merveilleuses, Françoise Hardy.

le 103.3 de Radio Escapade, entre autres, vous avez pu écouter Françoise Hardy. C'est Claude Léveillé qui va prendre la suite. Son titre, Salut Frangin.

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C'était une chanson d'adieu pour Léo Ferré. J'espère que vous l'avez compris. Sa chanson de Claude Léveillé s'appelait Salut Frangin. Il a un peu la voix, Claude Léveillé, hein, de Léo Ferré, je trouve. Je reviens au personnage principal de la matinée, puisque je lui rends hommage ce matin, c'est Étienne Lorrain. Il va interpréter une chanson de 1954 qui s'appelle « La Java des As ».

le talent d'Étienne Lorrain, hein, qui vous interprétait la Java des As et qui vous invitait à danser peut-être une petite Java des années 1954. On va partir avec le Britannique John Lennon, qui a été assassiné, on va dire le mot, le 8 décembre 1980 à 40 ans, et qui va interpréter Woman.

exactement, je vous disais, à l'âge de 40 ans. On va partir avec un petit peu d'opéra maintenant, une opéra de Carmen, interprétée par l'Italien Mario Lanza.

0: très peu d'opéras sur les ondes de Radio Escapade, sur le 102.0 entre autres, de Radio Escapade. La radio sans frontières, c'est, ne l'oubliez jamais. C'est Pierre Louki qui va nous parler des vrais copains. C'est vrai, les copains, on en a beaucoup, mais des amis, très très peu. Vous êtes d'accord avec moi ? Allez, nous écoutons Pierre Louki. Et si vous nous rejoignez sur Radio Escapade, vous êtes en compagnie de Chris tous les lundis de 9h30 à 10h30 pour l'émission Rétromania, des chansons d'hier, des chansons d'avant-hier, des chansons que je remets au goût du jour pour votre bon plaisir et certainement pour le mien aussi. Pierre Louki sur Radio Escapade.
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crooner des années 40-50, Luis Mariano, sur Radio Escapade. Pour la troisième fois, je vais vous parler d'Étienne Lorrain, puisque ce matin, je lui dédie cette émission qui remporte 8 Coupes de France d'accordéon, dont la Coupe ORTF et le Grand Prix du disque de l'Académie Charles Cros dans la catégorie accordéon, lui est décerné en 1972. Et je vous disais, il nous quitte en 1975 à Fontenay-aux-Roses et il est enterré dans le cimetière de cette ville. Voilà, un petit peu de biographie pour Étienne Lorrain qui va interpréter à l'accordéon les douaniers du clair de lune.

Allez, ce matin, je vous ai nourri d'accordéon avec Étienne Lorrain. C'est la grande Édith Piaf qui va interpréter « Mon légionnaire ».

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0: Très belle chanson interprétée par Edith Piaf. Maintenant, un petit trésor que j'ai découvert. C'est Mireille, vous savez Mireille, la petite Mireille du Petit Conservatoire de la Chanson, qui va chanter en duo avec Georges Brassens. C'est pas commun, hein. Allez, on les écoute.
1: J'en ai assez les paroles. Hein. Je n'ai fait que la musique. Et il y en a une, ça s'appelle La plus ceci. Oui, c'est ça. C'est une chanson qui n'a pas marché du tout.
2: Non, on se demande pourquoi d'ailleurs.
1: Mais alors, je ne sais plus la jouer. Vous savez les paroles, peut-être un petit bout.
2: Moi, les paroles, je les sais à peu près, oui.
1: Ça commence.

0: Ce qui est extraordinaire, c'est qu'il n'y a que vous qui vous souvenez de cette chanson-là. Personne ne la connaît, pas même.
1: Oh, il doit y en avoir qui la connaissent, seulement ils ne le disent pas.
0: Puisque j'ai la chance de vous avoir là avec moi, vous voulez bien essayer un petit bout de...
1: On va essayer. Puisque vous partez en voyage...
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0: c'est joli. C'est plus presque des intonations de chanteur de charme. Hein.
1: Un petit chef-d'œuvre, hein, quand même, dans Rétromania, avec Mireille du Petit Conservatoire de la Chanson et Georges Brassens. La dernière chanson de l'émission sera interprétée par Betty Mars, qui nous parle de Jéhovah.

Belle chanson quand même, interprétée par Betty Mars. Je vais remettre le générique puisque nous allons nous séparer.

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0: Vous étiez en compagnie de Chris tous les lundis de 9h30 à 10h30. Avec son émission Rétromania, des chansons d'hier, des chansons d'avant-hier, des chansons que je remets au goût du jour. Je vais vous souhaiter une bonne semaine et une bonne journée. À l'écoute, il va sans dire, de Radio Escapade, la radio sans frontières.
1: Dans un refrain
0: de Saint-Hippolyte-du-Fort. Je vous embrasse, je vous dis à très vite. Au revoir, à bientôt. Et merci de nous accompagner sur Radio Escapade.

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4: L'écologie politique, c'est aussi la façon dont on va penser l'économie. Je veux une autre économie. Aller vers une forme de décroissance. Ah là là, le mot est jeté.
5: Charles Fournier.
4: D'une post-croissance.
5: Député écologiste d'Indre-et-Loire.
4: Parce que continuer dans ce sens-là, ça va nous emmener dans le mur. Et donc du coup, faut débattre de tout ça. Il n'y aura pas de réussite s'il n'y a pas de compromis. Pas de compromission, mais des compromis. On a donné des droits à l'entreprise, on a donné des droits à l'homme, mais on n'a pas donné de droits à la nature. Et donc, qui perd les arbitrages ? Eh bien, la nature, tout le temps. Si on élève la nature au même rang juridique qu'une entreprise, si on la met à la même hauteur, si on lui permet de se défendre, c'est évidemment des visages humains qui devront être choisis collectivement. Tout le monde n'est pas d'accord là-dessus. Je crois vraiment que c'est la voie pour pouvoir avancer parce que j'en ai marre de perdre de manière constante. Une capacité de reconnaître la nature dans ses droits et de faire en sorte que ses droits puissent décider, donc les droits de la Loire, mais j'ai aussi fait rentrer la nature dans l'entreprise. C'est là où je ne suis pas assez radical, mais qu'il y a un droit de veto. Que les représentants au conseil d'administration de la nature puissent dire non. C'est pas possible. Votre business, c'est pas possible. Votre aménagement, c'est pas possible. Et c'est à ça qu'il faut arriver.
5: Reconnaître les droits du vivant. Juillet 2026, Charles Fournier dépose au Parlement une proposition de loi visant à reconnaître la personnalité juridique de la Loire. Bonne nouvelle, qu'on va commenter, avant de dresser un très sombre constat de notre situation écologique, démocratique et les voies pour parer ces catastrophes.
4: On est dans une situation d'un monde qui commence à prendre la mesure des problèmes, mais qui n'est pas du tout prêt à les changer. Sur le modèle agricole, il faut faire rupture. Dans le délai le plus court possible, aller vers une agriculture paysanne, elle est capable de nourrir. Il faut arrêter un certain nombre de cultures progressivement qui consomment énormément d'eau parce que ça ne tiendra pas avec le reste. Si on acte qu'on va vers un autre modèle, alors on mettra en œuvre toutes ces solutions. Et ce cap, ça doit être un changement de modèle et c'est ce modèle qu'il faut enclencher.
5: Septembre 2026, la canicule et son cortège de catastrophes annoncées depuis des décennies laissent place à une lugubre rentrée sous les menaces fascistes et écocidaires, les deux allant de pair, puisque l'extrême droite est toujours alliée à la droite pour voter des lois antisociales et anti-environnementales, dont la méphitique loi d'urgence agricole, la LUA, aussi dite loi Duplon 2, grande offensive contre le vivant au profit de multinationales de l'agro-industrie. Plus de fermes-usines, de méga-bassines, de pesticides, dont la cétamipride, contre laquelle plus de 2 millions de Français ont pourtant signé une pétition Assemblée nationale en 2025. Salut les amis, c'est JBD pour Polémique, c'est lavoixoff.com et pour votre radio encore libre préférée, le vivant se défend aussi au Parlement. Bonjour Charles.
4: Salut.
5: Merci de nous recevoir dans ta nouvelle permanence à Tours. C'est la rentrée et donc le temps est précieux et merci de le prendre pour venir causer dans le micro. Charles Fournier, l'un des 38 députés du groupe écologiste à l'Assemblée nationale. Même si au national, j'ai une certaine circonspection vis-à-vis de la formation politique que tu représentes, c'est toujours avec beaucoup d'enthousiasme que je t'accorde mon suffrage au local. Comme disent les gens de droite, hein, tu es un gars vraiment issu de la société civile. On le rappelle, hein, BAFA, le brevet d'animateur, l'éducation populaire, c'est ton ADN, c'est de là que tu viens et tu es un vrai homme de gauche.
4: Je fais partie de cette famille politique, mais je sais qu'il y a une diversité et que cette diversité peut nuire à la cohérence d'ensemble. Pour autant, moi j'aime cette biodiversité. J'estime qu'elle fait partie de la capacité à faire ensemble malgré des différences qui existent. Voilà. Et donc je me reconnais comme étant effectivement la gauche de mon parti. Je prends des positions en essayant d'être toujours cohérent, que ce s'agisse ici ou nationalement. Et c'est évidemment pas mon parti qui guide les positions, mais peut-être ce qui me guide, c'est les valeurs de mon parti, c'est ce qui a fondé l'écologie politique, c'est les grands penseurs de l'écologie politique, et c'est ça qui me tient encore aujourd'hui et qui me tiendra, je pense, encore un bout de chemin.
5: Blague politicienne, mais qu'est-ce que vous attendez pour passer dans un vrai parti, une vraie force écologiste et de gauche qui s'appelle la France Insoumise, au lieu de nous diviser en cette période de menaces fascistes sur la présidentielle?
4: Je peux te répondre assez facilement à ça, parce que bon, d'abord, la France Insoumise, on a, et je commence par là, des des différences assez marquantes sur les questions internationales, sur le centralisme, sur la pensée économique. Donc on a quand même vraiment des points de désaccord. Il faudrait être capable d'en parler et pas de demander de rejoindre, d'être avec eux ou de pas être avec eux. Là, il faut qu'on puisse discuter de ça pour pouvoir construire ensemble. Moi, je défends l'écologie politique. J'estime qu'elle doit trouver sa place dans un rassemblement avec la France Insoumise. Et donc c'est ça qui me guide, d'être capable de travailler sur ce qui nous rassemble. Il y a plein de points qui nous ressemblent, mais il y a des points sur lesquels je suis en désaccord. Et voilà, et c'est assumé, et ils le savent, et nous avons des dialogues. Et d'ailleurs, localement, finalement, ces sujets sont assez peu présents, donc il n'y a pas de hiatus. On arrive à travailler ensemble, mais dès qu'on arrive au niveau national, on ne se retrouve pas totalement sur tous les sujets. Voilà. Donc voilà, donc là, on est rentré dans un moment un peu particulier qui est celui de la présidentielle. C'est là que ça se jouera. Dès maintenant, moi, j'appelle à ce que nous nous retrouvions. Je le dis, ce n'est pas évident. Tout le monde dit bah, il faudrait que votre candidate, elle abandonne. Mais pour un parti, pour le nôtre, ne pas être présent à la présidentielle, ce n'est pas rien. Ce n'est pas un acte anodin. Et d'ailleurs, elle continue pour l'instant, elle se défend, elle porte l'écologie politique. C'est à ça que sert aussi la présidentielle. Si on disparaît dans ce moment-là, donc tout le monde dit bah, il faut être ensemble. Moi, c'est OK, mais c'est OK si on a trouvé des points d'accord. Ce n'est pas OK par principe, ce n'est pas OK par reddition, c'est pas OK par soumission, c'est parce qu'on aura travaillé sur les points, et ça, il faut être capable de le faire. Il faut être capable de le faire dans les deux sens.
5: Vous l'avez fait. Quand Macron a dissous, voilà, vous avez retrouvé la notion de front populaire, de coalition.
4: Il y a un point qui a changé, en tout cas pour moi qui est essentiel, c'est qu'on l'a fait à chaque fois dans un sursaut de dernière minute pour le fabriquer. Je pense qu'il ne faut pas refaire la même chose. Et que là, on est encore suffisamment loin de la présidentielle pour ouvrir des discussions normales. Il y a un article dans Libé que j'ai bien aimé, c'est une tribune d'ailleurs, qui dit la gauche ne se dispute pas, elle se dispute mal. Voilà. Ça peut pas être l'uniformité, je veux dire, la gauche. C'est justement cette diversité. Et il faut accepter ça. Et donc cette diversité, avec un cap qui soit très clair, un projet de rupture, ça c'est une évidence, il n'y a pas de discussion là-dessus. Mais dans ça, il y a des nuances, et nous apportons chacun des nuances, et il faut qu'on retrouve ces nuances.
5: Faire une coalition, écarter la menace fasciste, et puis on discute, voire même on s'engueule quand on a gagné.
4: Bah bien sûr, non mais le premier danger c'est celui-là.
5: Ou pas d'ailleurs, on n'est pas obligé.
4: Le premier danger c'est celui-là, il faut quand même dire les choses. Si on regarde objectivement ce qui est en train de se passer sur la présidentielle, en tout cas ce que je peux analyser, au premier tour, vraisemblablement, si les sondages continuaient, Mélenchon face à Le Pen, le deuxième tour, c'est ça. Au deuxième tour, pour l'instant, rien n'est évident. Parce que Le Pen gagne dans tous les cas de figure. Dans tous les cas.
5: Oui, c'est ce que nous disent les sondages.
4: Oui, non mais peu importe.
5: Les sondages nous donnaient Balladur gagnant en 95, 6 mois avant l'élection.
4: Mais tu sais qu'on ne peut pas utiliser les sondages pour dire que Mélenchon va gagner et pas les utiliser pour dire qu'il va perdre. Tu vois, il y a aussi un petit peu d'intox autour de ça. Mais n'empêche que ça nourrit, et ce n'est pas un sondage, mais c'est une série de sondages qui t'indiquent des choses. Et donc du coup, au deuxième tour, il est loin même d'ailleurs. Ça veut donc dire qu'il faudra se retrouver, qu'il faudra être capable de raconter une histoire qu'embarquera évidemment la radicalité, mais aussi la gauche telle qu'elle est aujourd'hui. Et il n'y a pas une pensée unique, il y a un cap unique, mais après avec des pensées diverses, et c'est ce à quoi je vais travailler.
5: J'avais envie qu'on parle de la loi d'urgence agricole. Ouais. Et on reviendra, de toute façon, les deux thèmes sont liés, puisque, ainsi que Fleur Breteau, représentante de Cancer Colère, l'a dit à l'Assemblée nationale en désignant la partie droite et très à droite de l'hémicycle. Vous êtes des alliés du cancer et nous le ferons savoir. Et donc, il y a un rapport entre écocide et fascisme. Ah, il paraît qu'il ne faut pas dire que le Front National est un parti fasciste, parce que Marine Le Pen dit que c'est de la diffamation.
4: Je pense qu'il y a beaucoup d'éléments pour dire que c'est un parti fasciste.
5: Fondé par un FNSS et un milicien. J'aurais dû commencer aussi par cette question. Comment vas-tu, Charles, en cette rentrée scolaire 2026 ? Ça a été très dur pour toi ces derniers temps-là ?
4: Oui, bah oui, en fait, en vrai, pendant un peu plus de 6 mois maintenant, j'ai fait suite à 2 AVC.
5: Tu peux nous rappeler ton âge ?
4: 58 ans. Je me suis retrouvé écarté de l'Assemblée nationale, où je me suis retrouvé dans une vraie difficulté qui m'a tenu éloigné. J'ai réappris petit à petit à retrouver trouver des bases, à me sentir en confiance. Progressivement, ce n'est pas totalement réglé, mais c'est en bonne voie. Quand je parle là, ça me demande de l'énergie, ça me demande une concentration que j'avais avant, mais que je n'ai plus tout à fait. Donc, il me faut élaborer. Et ça, c'est ce qu'on appelle la mémoire de travail. C'est la mémoire de court terme qui te permet d'élaborer. Donc, moi, là-dessus, j'ai été un peu abîmé. Mais abîmé, ça va revenir. Je vais retrouver les voix. Je fais de l'orthophonie. J'avais rendez-vous juste avant pour pouvoir retrouver la voix. Voilà. Et puis enfin, j'ai découvert que j'avais une maladie à ce moment-là. Alors on m'a dit un premier diagnostic, un deuxième, donc je préfère rester prudent. Mais en tout cas, ce n'est pas arrivé que par hasard. Évidemment, il y a mon investissement, mais pas que mon investissement. Il y a aussi cette maladie. Et puis enfin, il y a une autre raison quand même qui explique ça. C'est les conditions dans lesquelles nous faisons notre travail, qui est un peu délirant. Le travail parlementaire part dans tous les sens, n'est pas toujours sérieux. On travaille sur des textes de loi dans des délais très courts. C'est tout le temps des procédures d'urgence. Jamais on prend le temps d'élaborer. Par exemple, sur la réforme des retraites, il aurait fallu du temps, élaborer, réfléchir. Là, évidemment, tout est fait pour aller très vite. Il y a deux mots du capitalisme aujourd'hui qu'on entend quand même souvent, c'est accélération et c'est simplification. Il faut se méfier quand on entend ces deux mots. Et ces deux mots-là nous racontent à quel point il faut aller vite pour que tu n'aies pas le temps de réfléchir, pour que tu n'aies pas le temps d'imaginer autrement le monde. Tu n'as pas le droit de penser au futur. On va te parler de la tyrannie de la réalité. Regardez la situation budgétaire, elle est catastrophique. Ça, c'est une assertion qui nous est versée.
5: Et jamais on nous pose la question, la faute à qui
4: et notamment quelle est la situation réelle et qu'est-ce que ça veut dire et c'est quoi l'incidence. Et c'est tous ces sujets-là. Et donc, du coup, moi, je me suis retrouvé prisonnier de cet exercice. J'ai fait une longue pause. Je dois revenir, mais je dois dire que maintenant, je ferai attention pour moi, mais ça ne suffit pas. C'est-à-dire qu'il faut que l'Assemblée en tire des enseignements. Alors, bon, elle ne va pas le faire tout de suite, mais en organisant mieux le travail parlementaire, en évitant l'espèce de course dans laquelle nous sommes. Je ne suis pas bien sûr qu'on se rende compte tout le temps, mais on a X textes en même temps, des textes en commission, en plénière, on court d'un endroit à l'autre. Je ne caricature pas, c'est la réalité. Et donc, du coup, il y a un moment, tu n'arrives pas à faire sérieusement la loi, et c'est surtout ça la conséquence, c'est que les lois, elles ne correspondent pas aux citoyens, ils n'écoutent pas parce qu'il n'y a pas la place pour le faire.
5: La volonté non plus d'ailleurs. Hein.
4: Non, il n'y a pas la volonté, mais moi...
5: Je pense aux 2 millions de signatures de la loi Duplomb de l'an dernier.
4: Bah oui, clairement, mais moi, par exemple, j'ai mis en place un parlement de circonscription, je suis à l'écoute, c'est du temps long, c'est pas du temps court ça, c'est pas du temps d'urgence, voilà. Donc globalement, je ne dis pas que c'est à cause de ça que j'ai fait mon AVC, bien sûr, mais c'est un des facteurs supplémentaires qui explique qu'on travaille dans une insécurité. Évidemment, il y a des gens qui vont dire « Ah ben, il se plaint, il gagne plein d'argent. » Bon, voilà. Mmh. Je pourrais parler de ce que je gagne vraiment, qui n'est pas du tout ce que les gens s'imaginent. Mais ce n'est pas une plainte, mais c'est pour expliquer pourquoi on en arrive là. On se met un peu en danger. Moi, j'ai fait ça un peu sérieusement, un peu trop sérieusement. Mmh. J'ai couru dans tous les sens. J'ai fait un tour de France, j'ai été partout. Voilà. Et là, aujourd'hui, bon, je vais regarder un peu les choses en face et je vais faire des choix. Je vais être plus chirurgical. Et je pense que ça fonctionnera aussi. Mais en tout cas, choisir plus précisément les entrées de mon travail.
5: Vu que je t'ai adressé au moins par deux reprises mon bulletin de vote qui n'était pas un chèque en blanc, je suis allé vérifier que tu bossais. Effectivement, avant même que tu fasses tes AVC, ouais. Je me suis dit, il va se crever au boulot. Ouais. Parce que je t'ai vu dans des commissions de tout faire, des rapports sur le tourisme, sur ceci, sur cela. Quand on fait le travail sérieusement de député, c'est un coup à y laisser sa peau, en fait, ou des plumes, en tout cas. Hein.
4: Oui, alors après, la conséquence quand même de ça, je suis censé représenter les gens. Pendant 5 mois, je n'ai pas pu les représenter. Ou quasiment pas, j'y continue un peu, mais assez mal.
5: Est-ce qu'on n'a plus de député quand le député est malade? Parce que tu avais une suppléante, mais en fait qui n'a pas tes pouvoirs.
4: Ben non, mais ma suppléante, elle reste suppléante, mais elle n'a pas de pouvoir. Elle peut me remplacer, mais si je m'en vais définitivement, avant la fin de mandat.
5: Quand le député est en arrêt maladie, on n'a plus de député.
4: Quand tu es en arrêt de maladie, quand tu as une grossesse, il n'y a pas de suppléance. Et ça, c'est un des points que j'ai mis en évidence. Incroyable. C'est complètement dingue. Et donc, voilà, c'est toutes ces dimensions-là qu'il faudrait prendre en question. Il y a un travail qui est engagé sur le règlement intérieur de l'Assemblée nationale, bon, qui va accoucher d'une souris, mais l'enjeu, c'est quand même de porter ces sujets-là, de transformer le fonctionnement de l'Assemblée. Or, regardons un peu ce qui se passe chez d'autres. En Allemagne, ils font 22 semaines par année au Bundestag, au Parlement. 22 semaines. Ici, nous, c'est complètement de la folie. Donc, du coup, ils ont de la présence en circonscription, par exemple. Moi, c'est un peu des choses comme ça que j'aimerais imaginer pour la suite. Je dois avouer quand même que cet été, je me suis un peu effondré après l'AVC, que j'étais vraiment pas bien. J'ai fait une petite dépression, enfin une dépression. Et la plupart des gens qui font un AVC font une dépression. Là, aujourd'hui, je remonte la pente, je suis plutôt correct. Je me sens très serein dans la manière d'aborder la rentrée. Mais je dois te dire qu'au mois de juillet, là, j'étais quand même fond du trou, plus ce qui se passe autour, qui franchement en rajoutait, parce que quand même, on a passé notre temps à dire que le réchauffement climatique, que tout cela allait nous tomber dessus, qu'il y avait une accélération, que, etc. Et finalement, rien n'est écouté. L'écologie a été raillée, un coup par Sarkozy, un coup par les macronistes, après avoir fait de l'écologie au début, un peu de leur sujet, à la fin, plus rien, ils démontent le peu qu'ils avaient fait. Donc du coup, c'est une situation absolument catastrophique. Et moi, quand je vois tout ça, tout ce qui est arrivé, j'étais quand même pas super bien, voilà. Bon.
5: Si ça peut te rassurer, t'as pas été le ou la seule à passer un très mauvais été. Et depuis le temps que le GIEC, Hubert Reeves, René Dumont nous disent qu'on y va et qu'on y est, bon, maintenant que c'est quand ça arrive, et c'est, voilà, ça met pas en joie.
4: Bah non, clairement pas. Et puis c'est pas des petites mesurettes, c'est des changements structurel, profond. Enfin, je travaille beaucoup sur les transformations de l'entreprise. Pour moi, c'est assez fondamental. Si tu veux sortir du capitalisme, il faut un chemin. Il faut un chemin pour sortir du capitalisme. Et pour sortir du capitalisme, il faut arrêter de rémunérer sans cesse le capital au détriment du travail. Il faut retrouver une forme collective de l'entreprise. Il faut donner de la place aux salariés. Il faut donner de la place à la nature. C'est des sujets. Alors moi, je les travaille, je les ai mis en loi. C'est pas immédiat, mais ça raconte le chemin que nous devons prendre. Et donc, je suis convaincu que c'est ce qu'il faut faire. Malheureusement, ce à quoi on assiste, c'est tout le contraire de tout ça.
5: Si les ultra-riches et les multinationales pouvaient payer des impôts en France et abonder les caisses de l'État, ce serait bien.
4: Clairement, non, mais il faut une justice fiscale. On est arrivé à un point qui est absolument scandaleux. J'étais ce matin dans une réunion avec le département qui nous faisait exposer sa situation financière extrêmement difficile. Ce qui est vrai, leur situation est très difficile. Mais il y avait autour quelques députés macronistes qui disaient « Ah là là, mais c'est scandaleux !» Mais comment c'est possible? On ne peut pas tenir un discours au niveau local et avoir un discours contraire au niveau national. Ça ne marche pas. Je suis intervenu, je dis « C'est quoi aujourd'hui l'exercice? Est-ce que nous, on doit venir en soutien, mais on n'a pas le droit de parler de politique ?» Ou alors, moi, je vais vous parler de politique et je ne vais pas être d'accord et je vais dire qu'il faut plus de recettes et que ces recettes, elles ne vont pas tomber du ciel et qu'il faut imaginer taxer de manière plus juste les plus riches. Voilà. Et ça, c'était interdit. Il fallait parler que du court terme. Et que voilà. Et à court terme, on retombe dans les mêmes situations. Leur situation, elle restera bancale. Je vais soutenir un courrier du département demandant à ce que le fonds de compensation soit en 2027 à la hauteur. Pas de problème. Mais dans le long terme, ça ne va pas changer la donne. Il faut changer la fiscalité. Il faut de la justice fiscale. C'est fondamental. Quand on ne dit pas ça, malheureusement, on participe d'une certaine manière de nourrir l'ambiance, l'extrême droite, une forme de populisme. Localement, on dénonce des choses qu'on adopte quand on est au niveau national. Ça, c'est vraiment un problème et j'espère qu'à un moment donné, il y aura une petite prise de conscience de leur côté.
5: Le règne de Macron s'achèvera avec la présidentielle. Clairement, la Macronie n'a plus besoin d'essayer de séduire et profite des quelques mois qui lui restent pour passer en force lois et mesures antisociales, anticitoyennes, comme le permis de tuer accordé à la police, et bien sûr des lois anti-écologiques, comme la LUA, votée par les serviteurs politiques de multinationales. Cette offensive anti-écologique est aussi menée à l'échelle européenne avec les fameux omnibus, paquets de lois passés au pas de course qui détricotent des protections environnementales. Sidérante violence contre le vivant et le social, stratégie du choc, des coups si brutaux qu'ils nous laissent sidérer. Charles Fournier.
4: En fait, j'ai l'impression qu'il y a deux stratégies qui sont à l'œuvre. D'un côté, cette stratégie du chaos, on va très loin, il en restera toujours quelque chose. D'un côté, il y a ça, et puis de l'autre côté, il y a aussi par moment la fenêtre d'Overton qu'on élargit petit à petit. On va occuper avec un choc, et pendant ce temps-là, faire passer petit à petit l'impensable, en fait, en vrai. Donc je trouve que ils allient les deux.
5: On a vu avec la loi Duplomb, c'est-à-dire on voulait plus de fermes-usines, plus de méga-bassines, plus de machin, mais allez, on lâche sur l'acétamipride. Et en fait, non. Pendant finalement, l'acétamipride, on vous la met aussi. Malgré vos 2 millions de signatures sur une pétition à l'Assemblée nationale.
4: C'était une catastrophe. Et puis, en même temps, dans le même temps, on a eu plein d'autres textes absolument dingues. Mais c'est là où je dis qu'ils jouent un peu de manière. C'est quand même assez inquiétant parce qu'ils nourrissent la position d'être au-dessus des lois. Quand j'entends Retailleau, il veut sortir de l'état de droit. Marine Le Pen propose la même chose, mais alors elle s'embête encore moins. Elle passe par une modification de la Constitution et en disant tout référendum sera forcément présidentiel et il n'y aura plus de passage par le Parlement, il n'y aura plus de référendum qui puisse être déclenché autrement que par le président de la République. Ce qui est quand même une forme un peu fascisante d'enclencher ça. Et ça, c'est dans les tuyaux. Elle a déposé une proposition de loi, ils y reviendront. On a quand même ces personnages qui arrive à jouer avec l'état de droit, avec la philosophie de l'état de droit, et en nous disant, bon bah, je vais taper dans le tas, finalement, bon bah, ça passe pas, mais on trouvera un autre moyen pour que ça passe. Et finalement, est-ce qu'on a encore besoin de s'emmerder avec l'état de droit? Ce qui est quand même assez ahurissant. C'est malheureusement l'effet aussi de la com. La com dans laquelle nous sommes. C'est-à-dire, plus on va aller sur un terrain choquant, la théorie du choc, hein, voilà, plus bah, on va marquer les gens. Le résultat, c'est qu'en face, on peine à s'organiser. C'est qu'on est un peu tétanisé.
6: Sidéré,
4: exactement. Mmh. Et sidéré. Et c'est ça qui est un peu compliqué. Alors, la tentation, elle est de répondre de la même manière. Parce que finalement, la présidentielle, elle nous présente deux visages. D'un côté, un choc complètement ahurissant. Puis de l'autre côté, eh ben, une réponse aussi du choc face à ça. Voilà. Et donc, on est dans ce moment-là. Et ça, c'est vertigineux parce qu'on est acculé dans nos choix. Ça, je trouve ça très difficile.
5: La dernière fois qu'on s'est vu, on se réjouissait de ces 2 millions de signatures, pétition de l'Assemblée nationale, donc contre la loi Duplomb. D'ailleurs, il y en a eu d'autres après. Perso, je pense qu'il faut continuer. Voilà, j'entends des gens qui disent oui, on signe des trucs, ça sert à rien. Je dis non, il faut toujours se manifester et le faire pendant qu'on peut. Cela dit, bon, il y a Duplomb, dit oui, bon, en fait, la vie des Français, j'en ai rien à fiche. Je maintiens quand même mon acétamipride. D'ailleurs, j'ai découvert un nouveau mot. Flupyradifurone.
4: C'est le deuxième néonicotinoïde, parce que évidemment, t'en as un premier, puis paf, on t'en met un deuxième, etc. etc. Et à chaque fois, une petite couche qui peut passer. Cette loi, elle est complètement hallucinante. C'est à rebours, évidemment, de ce qui est nécessaire. La loi d'urgence agriculture est devenue la loi Duplomb 2. C'est ça la donnée, avec en plus d'autres éléments dedans. Par exemple, moins commenté, mais une modification de la démocratie de l'eau, ce qu'on appelle les parlements de l'eau, avec plus de sièges pour les syndicats d'agriculteurs, et pas n'importe lesquels, où on va minimiser la présence des citoyens pour donner leur point de vue et peser leur point de vue, alors que déjà, franchement, il y avait beaucoup à redire dessus, mais là, on en remet une couche. Quand même, il est prévu dans cette loi que l'eau pour l'agriculture puisse être considérée comme une priorité absolue au détriment d'autres usages de l'eau, c'est-à-dire qu'on crée une forme de hiérarchie. Tout ça, quand même, dans ce texte qui va quand même très très loin et qui abîme notre pays et qui abîme la question de la démocratie de l'eau. Ça, c'est vraiment très inquiétant. Voilà.
5: Et ton collègue et camarade Benoît Biteau en Charente le rappelle à l'envi, hein, ces autorisations d'irrigation, de pomper dans les nappes phréatiques, c'est pour irriguer du maïs et ça ne concerne que 7% des exploitants agricoles. Comment une minorité vole le bien commun d'une majorité et pas que des autres agriculteurs.
4: Disons-le, c'est dans ces grands irrigants, c'est plutôt ceux qui s'en tirent bien, qui arrivent à avoir des revenus, mais qui aujourd'hui commencent à avoir peur. Qui se disent, ah ben non, mais moi, mes grandes cultures arrosées de pesticides, arrosées d'eau, ça va plus être trop possible. Et c'est vraiment peu de gens. Il y a plein d'autres agriculteurs qui sont complètement conscients de la situation dans laquelle nous sommes. Même parmi ces syndicats majoritaires, pas le syndicat majoritaire, mais un certain nombre d'en bas, hein, ceux qui sont en bas, qui commencent à douter un peu, qui commencent à s'inquiéter de la situation dans laquelle nous sommes. Voilà, alors évidemment, l'argument immédiatement, t'es pas agriculteur, tu ne peux pas savoir, mais moi, je discute tout le temps avec des agriculteurs.
5: Puis vous avez dans vos rangs Benoît Biteau, paysan député à Grenoble.
4: Mais ce qui est marrant, c'est que quand il est paysan et qu'il s'exprime comme paysan, on dit ah non, mais là, t'as pas le droit de t'exprimer comme paysan. C'est pas parce que t'es paysan que tu sais tout. Puis quand t'es pas paysan, on dit bah non, mais t'es pas paysan, tu ne sais rien. Évidemment, on peut parler de tous les sujets. Maintenant, il faut parler en s'étant renseigné, en étant à l'écoute de celles et ceux qui font ce métier, évidemment. Et moi, c'est ce que je fais. Et donc, du coup, bah, je discute souvent, j'écoute, j'entends. Et malheureusement, la situation, elle est dramatique. Et cet été, encore plus que d'habitude. Et donc, on va remettre en place des aides exceptionnelles, des mesures d'urgence, mais on n'engage pas le changement d'orientation, on ne change pas le modèle agricole, on reste dans le même. Et ça, on se tire une balle dans le pied, et ils se tirent une balle dans le pied.
5: Dans quelques instants, suite de cet échange avec Charles Fournier, on va parler maïs et méga-bassine, thème aussi abordé par le Darmanin de jardin de nos confitures. Ça faisait longtemps qu'on ne vous l'avait pas passé, celle-là.

0: Parmi les horreurs de la loi d'urgence agricole, feu vert aux méga-bassines. Autorisation de voler l'eau en pompant dans les nappes pour la stocker dans des réserves à ciel ouvert où elle s'évapore et s'empoisonne. Essentiellement pour faire pousser une plante pas adaptée à nos climats, le maïs, destiné non pas à nourrir la population, mais à nourrir des bovins en Amérique du Sud qui nous renvoient une viande suspecte, concurrence déloyale à la viande française, produite, elle, avec un cahier des charges très strict. Sur le front des méga-bassines, après une phase de pillage de l'eau organisée, on a vu en cet été 2026 un exploitant d'Indre-et-Loire qui s'est construit sa bassine en catimini. Far West et loi du plus fort.
1: On s'assoit sur la loi, fût-elle imparfaite, elle protège encore sur certains aspects, mais on voit bien que plus personne ne respecte ça. Ça me fait penser à un autre exemple, qui va te paraître un peu différent, mais qui relève de la même chose. Là, s'ouvre le procès d'Olivier Bouygues.
0: C'est le fils de Martin.
1: C'est le fils de Martin, grand propriétaire en Sologne. Il s'est fait attraper. Ils ont découvert dans sa propriété des charniers de tout type d'animaux qui faisaient concurrence au gibier. Ils ont découvert sur sa propriété en grillagé un excès de gibier qui laisse à penser à un élevage et non pas à un espace de chasse. Ça fait des années que ça dure. Il y avait des listes d'animaux à éliminer, des primes pour ceux qui éliminaient les animaux. On n'en parle pas de ça. Hein. Et ben ça, c'est des ultra-riches qui viennent en Sologne. C'est leur terrain de jeu, terrain d'amusement. C'est pas qu'ils contestent la loi, c'est qu'ils ignorent la loi. Ils sont au-dessus de la loi, avec des complicités. Qui vient chasser régulièrement? Tu regardes, Ciotti, Jacob en son temps, les uns les autres.
0: En fait, ils chassent même pas, ils sont au baltrap.
1: Bien sûr, et ils viennent discuter, faire business, ouais. Passer des accords. Parfois, l'extrême droite vient aussi là, avec le maire de Salbris, avec tous ces gens. C'est vraiment, franchement flippant. Voilà. Et donc ça, ce procès, j'espère qu'il sera exemplaire, qu'il sera condamné. Il risque 750 000 euros d'amende et 7 ans d'emprisonnement. Franchement, tuer des animaux, c'est pas une blague. C'est des animaux protégés. Pour certains, la crécelle, le balbuzard. Tous ces animaux étaient interdits de tuer. Moi, je veux une bassine, ben, je vais me faire une bassine dans mon coin en s'en moquant. Rappelons-nous ce qui s'est passé en Indre-et-Loire. Dans le sud du département, il y a un maire propriétaire agricole qui s'est pris 17 infractions à l'OFB et tout le monde de dénoncer ça et de dire que le pauvre, 17 infractions. C'est pour ça qu'il y a une police de l'eau. C'est aussi parce qu'il y a des gens qui, finalement, s'assoient sur les règles. Il faut revenir aux règles, il faut revenir à la démocratie de l'eau, recommencer à discuter autour de l'eau, parce que l'avenir est sombre de ce point de vue. Et là, parce qu'il est sombre, eh ben on accélère les pratiques non vertueuses pour décider pour soi-même et on met ça sur le dos de quelques contestataires. Non, non, il y a bien plus que ça. Il y a beaucoup de gens. D'ailleurs, les 2,5 millions de signatures, ça nous raconter quelque chose sur l'acétamipride, bien sûr, mais pas que ça, sur ce que les gens disent. Alors, évidemment, on raconte, et ça c'est assez facile, on va raconter que bah, y a plus d'eau, qu'il faut récupérer de l'eau de pluie, mais c'est pas ça les bassines, c'est pas récupérer l'eau de pluie, ça c'est une blague de raconter ça et d'entendre cela, c'est pomper l'eau dans les nappes phréatiques, c'est prendre le risque que l'eau qu'on va mettre dans les bassines, ça va être de l'eau souillée par les pesticides qui va être repartir ensuite dans le sol, et c'est un peu sans fin. Ces pratiques-là, elles se font sous le manteau, ou en tout cas maintenant elles sont en train de s'étaler au grand jour. On va pomper l'eau, on nous explique qu'on va récupérer de l'eau pendant la période hivernale, parce qu'il y a plus d'eau. Mais la période hivernale, elle sert à reconstituer les nappes phréatiques. Si vous utilisez cette eau, vous la détournez, vous faites un accaparement de l'eau pour remplir vos bassines, bah c'est de l'eau en moins dans les nappes phréatiques. Et ça, c'est extrêmement inquiétant. C'est notre eau à nous aussi. Hein. C'est ça qui est en jeu. Donc, moi, je ne dis pas que du jour au lendemain, on va passer d'un modèle à l'autre. Mais il faut que chacun apprenne à cultiver en utilisant moins d'eau, préférer un modèle qui va être sobre en eau. Et ça, c'est ce mot sobre. D'ailleurs, il n'est même plus assez. Parce que sobre laisse entendre qu'il faut consommer moins. Mais ne dis pas la limite de quantité. L'eau, évidemment, il y a toujours autant d'eau sur Terre. On apprend ça à l'école.
0: Elle n'est pas toujours sous la même forme et de la même qualité.
1: Exactement.
0: Et au même endroit.
1: Donc, la quantité d'eau est toujours la même. Il y a ce qu'on appelle le grand cycle de l'eau et le petit cycle de l'eau. Le petit cycle de l'eau, c'est nos usages humains. Dans le grand cycle, il y a toujours de l'eau. Mais elle n'est pas accessible. Dans le petit cycle, par contre, ça, c'est l'eau directement utilisée. Ça, celle-là, elle est de moins en moins disponible. Et donc, c'est ça qui est dramatique. Et pour tous nos usages, cet été, on a pu mesurer ce que ça voulait dire, la sécheresse. On a pu mesurer à certains robinets d'eau où il n'y avait plus d'eau. On a dû ramener de l'eau par citerne. Et pendant ce temps-là, on va continuer d'alimenter un modèle qui ne fonctionne pas. Il faut mettre un stop à ça. Je le dis par ailleurs, qui paye l'eau ? Qui paye l'eau ?
0: Toujours les mêmes.
1: C'est nous.
0: Voilà. Les contribuables, les citoyens, citoyennes.
1: Voilà. Et ça, c'est pas juste. Ce n'est pas juste. Il faut revenir sur la question de la répartition du coût de l'eau, que ça soit juste.
0: D'ailleurs, on paye aussi les méga bassines et machin.
1: Avec l'argent public qui va aider à faire tout ça. Ça, à chaque fois, c'est des systèmes qui ne vont pas régler le problème, mais qui vont être soutenus par la puissance publique, avec la complicité du gouvernement. Et ça, ce n'est pas possible.
0: D'ailleurs, notons aussi au passage que quand on proteste, qu'on manifeste contre ce genre de pillage et de vol, on paye aussi la répression qui nous frappe.
1: C'est-à-dire
0: que les grenades lacrymogènes et tout ça, c'est nous qui les payons aussi.
1: Ça, c'est vrai que ce service public a été plutôt en augmentation et il y a une petite inflation de ce point de vue-là. Et que ça, on continue de payer les pots cassés de tout ça. Parce que ça, malheureusement, ça a des incidences sur des gens très concrètement.
0: J'ai le sentiment que ce pseudo-syndicat agricole, la FNSEA, mais je crois qu'il y a une coordination européenne de tous ces syndicats, roule en fait pour l'agro-industrie. Et la FNSEA, d'ailleurs, l'a affiché très clairement dans son cahier des charges. Leur but, c'est quelques grosses fermes-usines et finir de tuer ce qui reste de la paysannerie. D'ailleurs, ça reste quand même sidérant de voir des exploitants agricoles qui ne s'en sortent pas, qui militent pour les gens qui veulent leur propre mort. Enfin, ça restera un grand mystère. Je reste sur la loi d'urgence agricole. Plus de fermes-usines. Je pense à Creutzfeldt-Jacob, les épidémies qu'on s'est tapées, ces fermes des 1000 vaches et compagnie, là. Ce sont de véritables incubateurs. On n'a rien retenu du coronavirus, de Creutzfeldt-Jacob, de la grippe aviaire. Non, le modèle, ça reste faire des énormes bouillons de culture qui vont, un jour ou l'autre, nous refaire des maladies et semer la panique et la mort.
1: Eh oui, si on regarde la situation sanitaire dans laquelle on se retrouve depuis quelques années, on mesure qu'il y a des virus qui passent de l'homme vers l'animal ou de l'animal vers l'homme, qu'il y a ce qu'on appelle des zoonoses, quand tu parles de l'animal vers l'humain, et qu'il y en a de plus en plus. Il y a ça d'un côté. Il y a par ailleurs le réchauffement climatique qui laisse à penser que certains glaciers qui vont fondre vont libérer aussi des virus. Et il y a un vrai danger parce que c'est des virus qui existaient à une époque où nos corps étaient peut-être adaptés, mais aujourd'hui ne le seront pas forcément. Et donc c'est quand même assez flippant. Et puis globalement, le réchauffement climatique provoque une perte de biodiversité. Cette perte de biodiversité casse la chaîne alimentaire, va donner plus de force à certains virus par rapport à cette chaîne complète qui nous permet de vivre, parce que c'est un équilibre, c'est une symbiose. Cette symbiose, elle est un peu cassée. Donc on est quand même dans ce temps-là. On est dans ce temps-là, on est dans le temps de la mondialisation. Et donc ça, c'est aussi le capitalisme, c'est aussi la circulation des marchandises de manière complètement délirante. Une maladie qui arrive à un bout de la planète, on l'attrape très très rapidement à l'autre bout. Et on entend ça régulièrement. Chikungunya, il est à tel endroit, puis on est en train de dire, ah ben ouais, mais là, ça y est, pof, c'est chez nous. Plus personne n'est vraiment protégé de ces maladies. Donc c'est quand même extrêmement inquiétant. On peut corriger ça, parce qu'il faut corriger ça, mais pour cela, il faut avoir une lucidité complète, il faut penser la recherche sur notre santé humaine et la recherche sur la santé animale ensemble. Il faut articuler ça, il faut beaucoup d'argent là-dessus, il faut anticiper ce qui est en train d'arriver. Et puis par ailleurs, il faut changer de modèle économique, changer de modèle agricole. Si on ne le fait pas, nous courons à la catastrophe. Et je le dis, en matière d'agriculture, quand j'ai fait un rapport sur la grippe aviaire, une catastrophe absolue. Elle est encore présente. Alors qu'au départ, c'était exceptionnel, mais c'est plus exceptionnel. Elle est là de manière présente parce que la faune sauvage a elle-même attrapé cette maladie et la retransmet vers des animaux. Parce qu'on a fait des canards d'élevage pour la chasse qui vont attraper cette maladie et vont le refourguer à toutes celles et ceux avec lesquels ils vont être en contact. Donc c'est quand même ça la situation dans laquelle on est. Et pendant ce temps-là, on va payer les chasseurs pour pouvoir repérer les animaux morts. Bah oui, mais bon, ils les provoquent un tout petit peu quand même. Hein, voilà. Donc du coup, globalement, on est dans une situation d'un monde qui commence à prendre la mesure des problèmes, mais qui n'est pas du tout prêt à les changer, qui ne fait pas à la hauteur ce qui est nécessaire. Là, il faut Franchement, sur le modèle agricole, il faut faire rupture. Il faut changer dans le délai le plus court possible, aller vers une agriculture paysanne, une agriculture qui soit capable de nourrir, et elle est capable de nourrir. Il faut arrêter un certain nombre de cultures progressivement qui consomment énormément d'eau parce que ça ne tiendra pas avec le reste. Il faut, pour nos vignes, imaginer pour nos vignes comment on va pouvoir les protéger, que ça soit du gel, que ça soit de la canicule, avec de l'arboforesterie, avec des coupes tardives. Voilà, c'est tout ça. Et en fait, on a des bouts de solutions, mais il n'a jamais été acté qu'on allait vers un autre modèle. Si on acte qu'on va vers un autre modèle, alors on mettra en œuvre toutes ces solutions. Parce que ce n'est pas une solution unique, c'est des solutions qui vont nous conduire dans une direction, un cap, ce que je racontais tout à l'heure d'ailleurs. Il y a un cap, et ce cap, ça doit être un changement de modèle, et c'est ce modèle qu'il faut

0: avec le polo, le Parlement de Loire, etc. Et ça s'est concrétisé par la proposition que tu as faite à l'Assemblée.
1: J'en parlerai d'ailleurs aux Assises de la Biodiversité à Tours. Mais en gros, l'idée est de dire, finalement, aujourd'hui, on a une sorte de droit de l'environnement qui est un peu cumulatif. C'est-à-dire, il y a plein de propositions, plein de textes qui arrivent et ils sont démontés les uns derrière les autres. Par ailleurs, ça donne quelque chose qui donne pas le sentiment d'une cohérence d'ensemble. Renvoie aussi à celles et ceux qui veulent bien le dire, que c'est de l'écologie punitive. Bah, vous allez encore interdire, vous allez encore interdire, vous allez encore interdire. Évidemment, il va falloir continuer à se battre là-dessus. Mais par ailleurs, si on élève la nature au même rang juridique qu'une entreprise, parce que c'est ça la donnée, c'est qu'aujourd'hui, on a donné des droits à l'entreprise, on a donné des droits à l'homme, mais on n'a pas donné de droits à la nature. Et donc, qui perd les arbitrages ? Eh bien, la nature, tout le temps. Et donc, du coup, si on la met à la même hauteur, si on ne la défend pas, mais on lui permet de se défendre, ce qui n'est pas exactement la même chose, eh bien, évidemment, on va arriver à avoir quelque chose de peut-être plus simple, de plus lisible, de plus compréhensible. Et, par exemple, il y a un projet industriel, eh bien, vous avez en face la nature, elle va dire, ben non, mais là, c'est pas possible, ce que vous allez faire, ça va... Donc, c'est pas possible. Voilà, vous pouvez pas faire. Ou alors, vous pourrez faire à telle condition.
0: La nature incarnée par des humains qui sont ses défenseureuses.
1: C'est évidemment des visages humains qui devront être choisis collectivement pour avoir le meilleur. Tout le monde n'est pas d'accord là-dessus. Il y a même des environnementalistes qui ne sont pas d'accord. Mais moi, je crois vraiment que c'est la voie pour pouvoir avancer parce que j'en ai marre de perdre de manière constante. Et donc, du coup, derrière cet exercice-là, il y aura une capacité de reconnaître la nature dans ses droits et de faire en sorte que ses droits puissent décider. J'ai fait la même chose, donc les droits de la Loire, mais j'ai aussi fait rentrer la nature dans l'entreprise. La nature syndicaliste, la nature actionnaire, la nature administratrice dans une boîte. Aujourd'hui, la loi n'est pas votée, évidemment, elle est soumise, j'espère, un jour au Parlement. Mais l'idée, c'est de dire l'écologie sera un sujet présent de manière permanente dans les réunions des actionnaires. Dans ces actionnaires, il y aura une obligation de mettre à plat un plan de transition. Dans les CSE, les comités sociaux et économiques, il y aura une obligation d'avoir une commission d'environnement. Il y aura une obligation d'avoir l'écologie. Ça, c'est la nature syndicaliste. Et enfin, il faut faire en sorte que dans le conseil d'administration, la nature administratrice, on ait des représentants de la nature à côté des autres actionnaires et que ça dialogue. Et je n'ai pas été jusque-là, j'aurais peut-être dû. Peut-être que c'est là où je ne suis pas assez radical. Mais en tout cas, le chemin va m'y conduire. C'est pour ça que je l'ai imaginé comme ça. Mais qu'il y a un droit de veto. Que les représentants au conseil d'administration de la nature puissent dire non. C'est pas possible. Votre business, c'est pas possible. Votre aménagement, c'est pas possible. Et c'est à ça qu'il faut arriver. Et on arrivera à une forme d'équité dans les décisions. Voilà, moi je crois à ça. C'est pour, pas tout de suite, c'est pour dans quelques temps. Mais je pense qu'il faut vraiment prendre ça très au sérieux. Parce que j'ai l'impression que ça va être un peu le sens de l'histoire, je l'espère en tout cas, et que ça nous emmènera sur une autre considération. Parce que sinon, sur l'écologie, la nature, même si... appeler la nature, ça ne veut pas dire grand-chose, mais les entités juridiques futures, partout, en fait, c'est secondaire. C'est secondaire. Et surtout, c'est toujours secondaire. Un crapaud ne va pas empêcher l'implantation d'une usine. Des fois, si.
0: L'outarde de Canepetière a pu faire reculer une bassine.
1: Et c'est ça, en fait, qu'il faut. C'est donner de la force aux éléments naturels pour qu'ils puissent avoir une forme d'équité et pouvoir remporter le morceau quand ça sera le moment venu, à chaque fois que c'est nécessaire.
0: Autre catastrophe en cours, l'épidémie de cancer. Printemps 2026, le Conseil de l'Ordre des médecins établit qu'il y a un rapport entre pesticides, cancers et autres maladies. Or, tant à l'échelle nationale qu'européenne, c'est légalisation des pesticides sans étude préalable ni principe de précaution.
1: Mais peut-être faut-il dire qu'ils l'ont fait alors qu'aujourd'hui, la connaissance des causes identifiées pour ces cancers n'est absolument pas à la hauteur. C'est-à-dire qu'aujourd'hui, chaque département doit tenir un registre des cancers pour pouvoir justement retrouver des causalités. On doit faire des études épidémiologiques sur des cohortes dans le temps long avec des chiffres suffisants. Il n'y a pas d'argent mis là-dedans, je vous le dis tout de suite. Il y a assez peu d'études qui soient faites. Donc même sans avoir tout ça, ils prennent cette position. Ça en dit très long, très très long. C'est quoi le problème avec les pesticides que nous avons aujourd'hui ? C'est que c'est pas une mort immédiate. C'est que c'est une mort lente. Et que du coup, allez démontrer immédiatement que c'est ça la cause, vous pouvez trouver plein de causes. Et c'est assez facile de faire douter. Et c'est ce que font les fabricants. Ces marchés

0: champs de mort qui font douter de manière permanente. Voilà, et on est dans cette situation, il y a toujours une étude qui arrive, on ne sait pas d'où, qui nous explique que peut-être c'est pas tout à fait avéré. Ce n'est pas démontré. Il y avait un principe dans notre droit qui était le principe de précaution. Maintenant, il y a une inversion. Tant que c'est pas démontré, ça n'existe pas. C'est quand même un peu hallucinant.
1: Alors, c'est à la fois dans la loi d'urgence agricole et dans les trucs omnibus.
0: Hein, bien sûr. Et ils sont en train de faire en sorte que ce principe de précaution s'assoie dessus pour une raison. Pour la sacro-sainte concurrence internationale. Mmh. Évidemment, moi je suis pour des clauses miroirs, je suis pour ce qu'on va interdire chez nous soit interdit ailleurs, évidemment qu'on ait les mêmes règles du jeu. Mais aujourd'hui, la demande, c'est d'alléger les règles pour pouvoir s'en sortir. Mais en fait, on va se tirer une balle dans le pied. On va alléger les règles et se rendre malade. On va alléger les règles et avoir la biodiversité qui va dépérir. Et donc c'est ça qu'on souhaite. Au contraire, il faut être un fer de lance. La France doit être un fer de lance. Elle doit pousser les autres pays européens, elle doit pousser les autres pays pour qu'on arrive à des protections suffisantes. Et là, c'est exactement le contraire. On a dit, la droite nous explique, ah là là, c'est scandaleux, regardez, surtransposition. Ça, c'est très, très étonnant sur le droit européen. On doit régulièrement transposer dans le droit français des textes européens. Et donc, à chaque fois, maintenant, ils dénoncent la surtransposition. Mais ce n'est pas le sujet. Ce n'est pas une surtransposition. Regardez en France comment on est devenu, sur un certain nombre d'exemples, de mauvais élèves. Comment nos textes, finalement, ne posent pas les bases. Je me rappelle quand il y a eu les polluants éternels. On nous a poussé à dire « Ah, mais il faut attendre ». Parce que quand même, la Commission européenne va prendre une législation très très difficile sur vraiment qui va empêcher les polluants éternels. Si on les avait écoutés, il n'y aurait pas de loi française. Même imparfaite, même détricotée, elle est quand même meilleure que ce que nous propose l'Union européenne. Qui est en train de repousser les prises de position? Qui a identifié une vingtaine de PFAS en oubliant de sa liste le TSA, qui est celui qui est utilisé dans tous les pesticides? Voilà, c'est ça la réalité. Et donc du coup, on n'a pas fait ce qu'il fallait être fait. On nous a dit il faut attendre. Et puis finalement, heureusement, on a poussé, c'est notre groupe qui a poussé cette loi, on l'a obtenue. Mais là, ils sont un peu en train de la détricoter, malheureusement. J'espère qu'il en restera suffisamment et qu'on pourra vérifier que cette loi s'applique dès 2027, puisqu'il y a un certain nombre de mesures dedans qui sont applicables dès 2027.
1: Dans les histoires de hiérarchie, entre à l'échelle nationale la loi d'urgence agricole et les omnibus européens, qu'est-ce qui prime sur l'autre? Enfin, on est quand même avec ce truc d'Europe pas démocratique du tout. Enfin, l'Europe, on en voulait bien, mais pas de celle-là. On est quand même dans une nasse. On peut passer toutes les lois qu'on veut au national. Il y a l'Europe au-dessus. Alors, qui commande? De quoi va-t-on plus souffrir, des omnibus ou de la LUA, ou les deux en même temps, mon capitaine?
0: Je dirais les deux en même temps, mais parce que aujourd'hui, imagine, tu n'as plus d'Europe, c'est pas mieux ce qui se passe en France. Hein, voilà, je peux quand même le dire. Si tu n'es plus dans l'Europe, tu as le Rassemblement national qui arrive au pouvoir. Imagine, on va se retrouver dans une situation bien pire que celle qu'on connaissait avant. Regarde ce qui s'est passé en Angleterre. Commence à regarder un peu avec difficulté ce qui est à venir. Maintenant, quand on est sur des champs de compétences qui relèvent de l'Union européenne, c'est l'Union européenne qui fixe la règle. Et donc, on doit transposer cette règle. Alors, pour certaines règles, on peut les adapter selon le texte, mais en gardant le cap. Pour d'autres, on doit les appliquer telles qu'elles sont. Mais là-dessus, malheureusement, il y a un concours de populisme qui sont à l'œuvre à l'échelle européenne. Il y a de nombreux pays européens qui sont en train de se retrouver pour détruire un peu plus d'Europe. Et moi, je le dis dans ce moment-là, il faut au contraire, évidemment, la défendre. Moi, je le dis, c'est une des lignes que je considère comme essentielle. Si nous ne défendons pas l'Europe, je pense qu'elle va être affaiblie, que ça va nourrir ces populismes. Bien sûr que l'Europe est injuste, mais il vaut mieux mener la baston à l'intérieur que d'en sortir, parce que tu n'y rentres pas où tu mets des années, des années, des années avant d'entrer dedans. Et donc voilà, donc moi j'ai un vrai point d'inquiétude. Voilà, vrai point d'inquiétude. Et ces textes omnibus qui étaient la navette qui permettait de reprendre plusieurs textes et de faire tomber, de reculer un certain nombre de propositions. La CRSD, 80% des entreprises ont été exonérées d'obligations sur leur transparence. Voilà. c'est un texte un peu fourre-tout, où on perd tout. Et ça, c'est très triste. C'est très, très triste ce qui se passe au niveau européen. Malheureusement, je regrette qu'on ait si peu d'eurodéputés, nous, et la gauche d'une façon générale, pour pouvoir peser un peu sérieusement. Mais il y a un moment, quand, et je l'espère, qu'on gagnera la présidentielle, alors là, on pourra se battre pour qu'il y ait une Europe pour aller convaincre d'autres partenaires. Convaincre, pas imposer aux autres. Il faudra se mettre d'accord. Voilà, et donc c'est ça qu'il faut réussir à faire. Et là, j'espère vraiment, franchement, qu'on gagnera la présidentielle. Et le on étant un peu collectif, à gauche.
1: Intriqué à la menace sur le vivant, la menace fasciste plane sur la présidentielle 2027. Or, cette brutale décennie Macron a déjà instauré un climat pré-fasciste, avec manipulation mentale de masse. Exemple stupéfiant de février 2026 à l'Assemblée nationale, des députés ont dédié une minute de silence au militant nazi Quentin de Ranque, mort dans une confrontation qu'il avait cherchée. Il n'y a pas une minute de silence pour Naël, Zied, Bouna et tous les autres. Quelques jours après cette minute de silence, Charles Fournier a eu l'honnêteté et le courage de présenter ses excuses pour s'être laissé ainsi berner et entraîner dans cette manipulation collective. Excusé d'avoir rendu hommage à un nazi. Qu'est-ce que cette anecdote nous raconte sur la manipulation de masse que nous subissons quotidiennement et massivement jusqu'à berner un citoyen pourtant très éclairé ?
0: Si tu m'autorises à revenir un tout petit peu dessus sans rentrer dans le détail, d'abord la mort de Quentin de Ranque, c'est le samedi que ça arrive. Le mardi, on se retrouve en réunion de groupe, on discute, pas de position très claire, mais on est très emmerdé parce que on sent bien que ça va aller que dans une direction. On n'entend qu'une part des informations à ce moment-là, on n'a pas toutes les informations, je le dis vraiment. J'avais des éléments, pas tous les éléments, et je les ai eus au fur et à mesure. Et puis par ailleurs, il y a eu une décision de la conférence des présidents de groupe, et tous les présidents de groupe, sauf quelqu'un du groupe Lyotte, qui a dit « Moi, je ne suis pas d'accord avec ça ». Mais on a tous dit qu'on était OK. OK pour la minute de silence. Parce que toujours cette peur, alors pas nous spécialement, mais cette peur d'être mis en accusation et dans l'accusation permanente de la gauche.
1: Bah déjà que tu es proche des éco-terroristes qui, voilà, comme chacun sait, sont des nazis.
0: Disons-le, LFI risquait de s'en prendre encore plein la gueule de manière tout à fait illégitime et a dit oui dans ce moment-là. Tout le monde a dit oui, mais en fait, certains ont dit oui, ne sont pas venus, d'autres ont dit oui, sont venus, d'autres ont rien dit. Voilà. Finalement, moi, je me suis fait prendre par le mouvement dans lequel on était, le réunion de groupe le mardi, conférence des présidents le mardi matin, et QAG le mardi après-midi. J'ai pas eu le temps de réagir, et donc je me suis retrouvé dans l'hémicycle, j'ai même pas pensé qu'il y avait la minute de silence. Elle a lieu, je me lève comme tout le monde, voilà. Et sur le moment où je me lève, je suis super mal à l'aise. Je me dis, mais qu'est-ce que j'ai fait là? Qu'est-ce que j'ai fait? Et j'ai réfléchi, j'ai écrit, j'ai pris le temps parce que je veux pas, moi, je fais pas des trucs comme ça. Et j'ai dit ce que je ressentais profondément, que c'était une arnaque complète, que les médias avaient dit ce qu'ils voulaient, on avait fait courir une vérité, qu'on a eu derrière, évidemment, des versions différentes qui se sont exprimées. Puis petit à petit, on a commencé à voir un peu la lumière. Et voilà. Et donc, c'est à partir de ce moment-là où moi, j'estimais que je devais dire que je m'étais trompé, que c'était pas normal d'avoir été là, que je m'en suis voulu beaucoup. J'aurais aimé que d'autres fassent pareil. Parce que, évidemment, je me suis pris quelques volets de bois vert, de gens m'ont dit « Ah, bah quand même, t'es un peu naïf ». Mais franchement, je ne crois pas avoir fait preuve de naïveté. J'ai été pris par un mouvement de manipulation, comme tu l'as dit, mais aussi d'un discours dans lequel je me suis retrouvé prisonnier. C'est de ma responsabilité, je veux pas dire tout le reste. Évidemment, bien sûr qu'il y a cette ambiance générale, mais moi, j'ai manqué de lucidité et on ne me reprendra pas là-dessus. Ce qui ne veut pas dire que ça ne veut pas arriver par ailleurs. Voilà, donc je l'ai dit avec sincérité, franchement, j'étais assez mal, ça m'a travaillé pendant plusieurs jours, et donc j'ai essayé de mettre ça par écrit, comme c'était possible, ce que j'ai ressenti. Je l'ai fait pour une raison aussi simple, c'est à l'égard de celles et ceux qui l'ont lu, de se dire, un élu, il peut se tromper. Voilà, et un élu, ça se trompe. Un élu, ça dit, ça s'excuse. Je trouve que c'est normal. Et en fait, on attend tellement de nous d'être performatifs, univoques, d'être parfaits, Ben voilà, moi je voulais démontrer qu'on était capable de faire ça. En tout cas, j'étais capable de le faire. Et c'est ce que j'ai fait. Tant pis pour les petits mots doux pour certains. J'ai eu beaucoup de félicitations aussi, évidemment. En tout cas, je me suis mis à jour et je me sentais plus à l'aise par rapport à ce que j'avais fait et ce que je devais tenir et la ligne qui était celle que je devais tenir.
1: Et cette malheureuse aventure, elle illustre quand même ce climat général. Scorwell nous avait annoncé, hein, la vérité c'est le mensonge, la paix c'est la guerre, les gens d'extrême gauche sont des nazis, et Quentin Durand qui était une pauvre petite victime innocente, et le Front National est philo-sémite, ils sont les gentils, nous sommes les méchants.
0: C'est vrai, regarde ce qui s'est passé il n'y a pas longtemps, avec un sénateur de l'Indre-et-Loire qui a déclaré, bah oui, j'ai dit une fake news. Mais il faut comprendre, les gens, ils comprennent pas tellement, donc je suis obligé d'utiliser cette fake news sur l'acétamipride, qu'il serait présent dans les colliers de chiens et de chats. Il se trouve que dans certains, il y a un autre néonicotinoïde qui est moins dangereux. Mais la ministre elle-même l'a répété, tout le monde l'a répété. Voilà ce qu'on est capable aujourd'hui. La vérité n'existe plus. La science est niée de manière permanente.
1: Tu n'es pas au courant que la Terre est plate.
0: Ben oui, voilà, la Terre est plate. Bien sûr que je peux me tromper, mais j'ai l'impression d'aller chercher de manière systématique la science, de faire appel à elle, et que notre rôle à nous, c'est d'écouter ce que va nous dire la science. Alors évidemment, on va se faire un avis, parce que c'est pas un chercheur qui va dire la vérité, mais c'est des concordances, c'est des accords, c'est voilà, et c'est là-dessus qu'on doit porter le projet politique. Et malheureusement, on a l'impression que la fake news règne, qu'on peut dire tout et n'importe quoi, et ça c'est quand même très inquiétant. Franchement, je fais très attention à ce que je dis, je calcule pas, mais en tout cas, je dis des choses que je pense, que j'ai lues, que je comprends. Sinon, je me tais, quoi. Il y a plein de moments où je me tais, quoi. Je préfère me taire que dire une ânerie. Ça devrait être une règle en politique, je pense. Okay.
1: Retour sur les pesticides, le 3 octobre 2026, mobilisation internationale à Saint-Pierre-la-Garenne, en Normandie, devant une usine de la multinationale Syngenta qui fabrique des poisons interdits. Autour du site, il y a de l'eau contaminée interdite à la consommation et des augmentations de cancers constatées. Seras-tu à cette manifestation ?
0: Je pense que j'y serai, il y en a plusieurs, il y en a une le 27 aussi, septembre, pour le climat, parce que ça va être quand même aussi la rentrée politique, j'espère, portera aussi sur ces sujets. Il y en a plusieurs, il y a aussi sur la situation sociale, donc il va y avoir plusieurs mobilisations, donc j'essaierai d'être de toutes.
1: J'ai très envie d'aller aux pompiers quand même, hein, qui se sont fait gazer et matraquer en 2023. Ils osaient réclamer plus de moyens pour combattre les incendies.
0: Et là, ils sont en train de monter en température. On les a reçus pendant nos journées d'été, on parle beaucoup avec eux, on s'est battus au niveau de la sécurité civile pour leur donner les moyens. On est en train de tout faire pour que les pompiers soient reconnus dans leur exercice, dans le danger qu'ils sont en train de prendre pour nous. Voilà. Donc oui, il faudra être aussi à la manifestation des pompiers. Donc je ne sais pas ce que je serai capable en regard de mon état physique, mais partons, j'essaierai de participer à toutes les manifestations, parce que je crois vraiment que ça va être un moment décisif, le mois de septembre, le mois d'octobre. Je crois qu'il faut pouvoir dire haut et fort ce qui s'est passé pendant l'été. Il ne faut pas refermer ce dossier, ce chapitre, faire comme si de rien n'était. Il faut se battre. Quand j'entends que l'argent qui a été mis pour soi-disant aider les collectivités à climatiser nos écoles, à les rénover énergétiquement nos écoles, ce fonds va être annulé là, c'est ce qu'ils viennent de décider. Il y avait déjà divisé par 4 dans le fonds vert. Le fonds vert était le fonds pour aider les collectivités pour intervenir sur ces sujets, parce qu'elles ne peuvent pas toutes seules, elles peuvent avec le soutien de l'État. Déjà, il n'y avait quand même pas beaucoup d'argent dedans. Là, ils disent, on va le monter à 1 milliard, mais même 1 milliard, ce n'est pas suffisant. Tous les think tanks qui peuvent exister de droite, de gauche, nous disent qu'il faut investir de manière massive dans le réchauffement climatique, qu'il va falloir une exception financière, qu'il va falloir mettre le paquet. Et là, ils sont en train de nous expliquer qu'on va couper sur la dépense écologique parce que c'est ça l'urgence. Là, moi, je le dis, on est à contre-courant, il faut agir très vite et donc il faut qu'on réclame les moyens, qu'il faut qu'on se batte pour qu'il y ait une loi unique sur le réchauffement climatique, qu'il faut qu'on se batte contre les lois liées à la police, à laquelle on a accordé une forme d'impunité.
1: Présomption de légitime défense.
0: Présomption de légitime défense, c'est pas possible d'imaginer.
1: D'aucuns auront appelé droit à tuer. C'est une proposition de Le Pen père, hein, d'ailleurs.
0: Mais bien sûr, c'était une proposition de Le Pen père. Mais tout ça, c'est une ambiance. Et tout ça nourrit le Rassemblement national. Voilà. Cette proposition de loi, elle était inique. Évidemment que la police, il faut trouver une forme de réconciliation entre la police et la population. Mais pas à coup de propositions de loi comme ça, pas en nourrissant la politique du chiffre, pas en laissant s'installer, gangréner dans la police l'extrême droite qui avance. Il faut retrouver des voies, parce que je sais qu'il y a plein de policiers qui font leur métier avec, au nom du service public, et qu'il faudra retrouver ça. Mais aujourd'hui, il faut vraiment remettre de la paix. D'ailleurs, on appelait ça des gardiens de la paix. Il va falloir remettre de la paix, parce que je pense qu'on prend une tournure qui est assez inquiétante.
1: C'est accable lent.
0: Tu peux le dire comme ça.
1: Bon, voilà, écarter la menace fasciste, et une alliance, une coalition, un nouveau front populaire. Et...
0: Mais honnêtement, j'y travaille, mais par contre, je crois profondément, je défends l'écologie politique.
1: Ce que fait aussi LFI. Hein,
0: oui, mais pas... Mais...
1: Je suis allé au Mégacanal, les seules écharpes tricolores, c'était des LFI, hein, j'ai pas vu d'écolo.
0: Je...
1: Hein.
0: Je suis d'accord, mais par contre, je l'ai dit, et je le pense, qu'il y a une qualité théorique sur la bataille pour le climat et contre le réchauffement climatique du côté de LFI, réellement. Mais nous avons l'expérience concrète des territoires depuis des années. Ça fait des années que nous sommes sur le terrain. Eux, quand ils prennent des délégations dans les collectivités, tu peux regarder, ils ont essentiellement des délégations sociales. Ils n'ont pas cette expérience. Donc, ils ont d'autant plus besoin d'être aussi d'épauler de gens qui vont défendre ces questions. Moi, en tout cas, c'est ma conviction. Et l'écologie politique, c'est aussi la façon dont on va penser l'économie. Une politique de relance de la consommation, si elle est populaire, je peux l'entendre. Mais moi, je ne suis pas keynésien, de moins en moins keynésien. Je veux une autre économie. Je veux aller vers une forme de décroissance. Ah là là, le mot est jeté. Mais en tout cas, d'une post-croissance. Parce que continuer dans ce sens-là, ça va nous emmener dans le mur. Et donc, du coup, faut débattre de tout ça. Il faut être capable de débattre de ça. Voilà, chacun sa place, chacun ce qu'il représente. Mais en tout cas, je pense qu'il n'y aura pas de réussite s'il n'y a pas de compromis. Pas de compromission. Mais des compromis. Et donc, du coup, c'est à ça qu'il faut travailler.
1: Pas de compromission, mais des compromis pour une véritable politique écologique et sociale. Mot final de cette conversation à télécharger via notre site polemix-et-la-voix-off.com. Avant votre prochain rendez-vous avec cette émission sur votre radio libre préférée, ce n'est qu'un combat. Continuons le début. Salut.
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0: Merci. Le dernier morceau s'appelait Un an dans les étoiles. Bon, c'est la fin du premier set. On va boire un coup, et vous aussi, j'espère. Et puis, on reprend.
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